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1: Découvrons tout de suite l'éphéméride du 15 octobre. En fait, Sainte-Thérèse d'Avila, Aurélie et Aurel. Leur couleur l'orangé, leur chiffre le 4. Les naissances du 15 octobre. Mathieu Demy, l'acteur, scénariste, réalisateur et producteur. Didier Deschamps, footballeur et entraîneur. En 1945, c'est la naissance de Jacques Marseille, l'historien, spécialiste d'histoire économique et chroniqueur de presse et de radio. En 1942, Éric Chardin, le chanteur, auteur, compositeur. Et en 1936, Michel Aumont, comédien de théâtre et acteur. Les décès. En 2014, Marie Dubois, l'actrice. En 1994, Jean Dasté, acteur, metteur en scène et directeur de théâtre. En 1934, Raymond Poincaré, homme d'État français. En 1917, Mata Hari, danseuse et courtisane. En 2003, la Chine envoie avec succès un homme dans l'espace. En 1999, Médecins sans frontières, organisation humanitaire française, reçoit le prix Nobel de la paix. En 1998, la pilule Viagra contre la puissance masculine arrive dans les pharmacies. En 1987, une violente tempête sur la Bretagne et la basse Normandie fait d'importants dégâts. En 1984, c'est la création de SOS Racisme, association antiraciste française. En 1978, le premier drapeau français sur le toit du monde, l'accordé Mazéo, réussit à vaincre l'Everest. En 1947, c'est la création du BEPC, le brevet d'études du premier cycle. Le dicton « Quand octobre prend sa fin, dans la cuve est le raisin ». Souvent, au 15 octobre, le temps s'apaise car c'est l'été de Sainte-Thérèse.
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2: Nos téléphones télévisés en ce jeudi. France 2 est son traditionnel envoyé spécial. Pendant 1277 jours, Cécile Kohler et Jacques Paris ont été retenus en otage en Iran. Arrêtés alors qu'ils terminaient un voyage touristique, ces professeurs français vont vivre près de 4 années d'enfermement, d'isolement et d'incertitude au cœur d'un pays secoué par les manifestations, la répression et la guerre. Complément d'enquête suivra, présenté par Tristan Valek à 23h. Et ce soir également à la télévision, M6 alerte à l'hôtel, 30 jours pour tout relancer. Ces nouvelles télé-réalités, Soupe sur Loin, 21h10, Fred Siriex et Pauline Péta interviennent à la Vieille Halle, un hôtel-restaurant de 17 chambres sans étoiles, situé à Soupe sur Loin, et c'est dans la Seine-et-Marne, hein, et menacé de fermeture en raison d'une irréputation désastreuse et d'un mauvais état. Et Cauchemar en cuisine, ça prendra la suite à 23h. Arte, à 20h55, Portobello, avec Fabrizio Ghifuni, Lino Musella. C'est entre 1977 à 49 ans. Le journaliste Enzo Tortora commence à présenter sur la deuxième chaîne italienne l'émission de divertissement Portobello, qu'il a conçue avec sa sœur Anna, baptisée d'après le Grand Marché de Londres. Elle permet, entre autres, d'acheter ou de vendre des objets proposés par les téléspectateurs. Il y en aura une deuxième de cette série à 22h05. C'est le deuxième épisode, alors qu'il y en a 6 en tout. TFX, Braveheart, c'est avec de Mel Gibson, avec lui-même, bien sûr, et Sophie Marceau, à la fin du XIIIe siècle. Eh bien, le roi Édouard Ier d'Angleterre s'empare du trône d'Écosse, réduisant son peuple à la misère. Et ce sera 21h10 sur Novo 19. Des mineurs, c'est sur l'équipe, et oui, original, hein, ce sera un film ce soir, avec Jeremy Renner, Anthony Mack, c'est donc des mineurs. À Bagdad, le sergent-chef James prend la tête d'une unité d'élite des mineurs. Ses méthodes surprennent vite ces hommes. Et sur Vosges TV, à 21h, ce sera La Terre et le lait de Jeanne Bourgon, portrait d'Anita, puis d'Alcas. Et c'est La Terre et le lait qui est une collection de portraits à la rencontre d'hommes et de femmes.
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0: Bonjour à tous, nous sommes le 15 octobre. Alors, que retenir de cette journée?
1: Bélier, un proche aura un conseil précieux à vous offrir et cette fois-ci, il sera plus judicieux de s'en servir avant d'agir.
0: Taureau, vous aurez beaucoup de choses auxquelles penser, vous serez donc peu enclin à écouter les autres.
1: Vous qui êtes Gémeaux, eh bien vous devrez consacrer du temps et de l'énergie pour redorer votre blason.
0: Cancer, vous avez le sentiment que les choix évoluent très vite. Vous avez parfois quelques difficultés à suivre.
1: Les Lions, on pourrait vous solliciter pour devenir le porte-parole d'une collectivité professionnelle. Cette position, bien qu'intéressante, n'est pas sans risque.
0: Vierge, sur le plan amoureux, vous avez toute chance de mieux vous comprendre.
1: Les Balances, une proposition impromptue pourrait tomber à pic, mais vous avez du mal à y faire face.
0: Scorpion, aujourd'hui, la Lune vous propose d'être vous-même et de vous livrer dans toute votre réalité. Alors faites-le.
1: Sagittaire, vous avez l'esprit libre, alors autant en profiter pour réfléchir à vos futurs projets.
0: Capricorne, vous saurez joindre l'utile à l'agréable en menant une vie mondaine active qui vous permettra de fréquenter des personnes pouvant vous aider à réaliser vos ambitions professionnelles ou sociales.
1: Les Verseaux, sur le plan social, la planète Mercure invitera les natifs du signe à faire montre d'originalité et même d'excentricité.
0: Enfin, petit poisson, c'est aujourd'hui le moment idéal pour renouer une collaboration qui s'était relâchée depuis quelques semaines. Bonne journée à tous, à demain pour un nouvel horoscope. Nous fêterons Edwige.
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2: Des rendez-vous au pays de Remiremont et sa ceinture. L'histoire des récompenses agricoles, 2 siècles de vie rurale, d'art et de mémoire paysanne. C'est jusqu'au 7 janvier aux archives municipales, à travers une collection exceptionnelle d'objets d'art. Découvrez l'histoire des comices agricoles, des concours et des distinctions décernées aux agriculteurs les plus méritants jusqu'à la création de l'ordre du mérite agricole en 1883. Une exposition au cœur de l'histoire et du patrimoine agricole français. L'entrée est libre aux horaires d'ouverture des archives municipales donc de Remiremont. Et puis la face cachée du sol, renouvellement des papiers, des vies en suspense. C'est jusqu'au 24 octobre à la médiathèque de Remiremont. Donc l'exposition La Face Cachée invite petits et grands à découvrir ce qui se cache sous nos forêts, nos cultures, nos habitations, sa composition, sa biodiversité et les menaces qui le concernent. Avec Hector, l'arbre mort, découvrez également à travers un arbre grandeur nature et ses tiroirs les richesses insoupçonnées de la biodiversité. Entrez donc aux heures d'ouverture de la médiathèque, le cercle de Remiremont. Jusqu'au 27 décembre, Pierre Weinmann et les arts décoratifs, musée Charles de Bruyère et artiste vosgien aux multiples talents. Dès 1877, il explore les arts décoratifs dans l'esprit de l'école de Nancy. Faïence, marqueterie, mobilier, émo, reliures et sculptures témoignent de la richesse de son œuvre à travers une centaine de pièces dont certaines rarement présentées. Et entrée libre également aux horaires d'ouverture du musée Charles de Bruyère. C'est pour tous les publics. Et le 23 et le 29 10, il y aura des visites guidées pour adultes, c'est 2 euros. Et ce rendez-vous aussi avec les après-midi jeux de société dans le cadre de la rencontre. Et ce sera pour le 4 novembre, c'est pas encore maintenant, mais vous pouvez vous y préparer. Et ce sera à 18h, ce sera à la médiathèque de Remiremont. Et également des nouveautés, puisque il y aura le 16 octobre La Ruche, journal d'investigation par la compagnie Myosotis.
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Bonjour à tous, heureuse de vous retrouver, c'est Naïma avec vous sur Radio Débat. Alors nous sommes jeudi 15 octobre et en fait les Avila. Le soleil se lève à 8h10 et se couche à 19h02. Tout de suite, Tina, Arina, les trois cloches.

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2: Bonjour à tous. Certains laboratoires promettent aujourd'hui d'analyser, à partir d'un échantillon de sel, l'état de votre microbiote intestinal et ainsi d'identifier d'éventuels déséquilibres. Mais ces tests permettent-ils réellement de mieux prendre soin de sa santé? Le microbiote intestinal regroupe tout un ensemble de micro-organismes, bactéries, virus, champignons et parasites présents dans le tube digestif. Depuis de nombreuses années, les preuves s'accumulent quant au rôle principal que joue cet écosystème, digestion, métabolisme, fonctionnement du système immunitaire. Or, de nombreux facteurs peuvent conduire à une dysbiose, autrement dit un déséquilibre de cet écosystème, sédentarité, infection gastro-intestinale. Pour équilibrer le microbiote, certains tests fleurissent sur Internet. Des laboratoires proposent d'analyser les micro-organismes présents dans un prélèvement de sel. Mais leurs résultats sont peu fiables. C'est pourquoi de nombreux médecins les déconseillent formellement, alerte l'INSERM. Ainsi, dans une étude publiée fin 2024, des scientifiques ont envoyé le même échantillon de sel à plusieurs laboratoires. Problème, les résultats divergent d'un établissement à l'autre. La diversité bactérienne, un indicateur clé de la santé intestinale, a été jugée excellente par un laboratoire, défavorable par un autre et simplement moyenne par deux autres. Preuve qu'il n'existe pas aujourd'hui de méthode universelle qui permet de définir précisément ce qu'est un microbiote normal ou déséquilibré. Par ailleurs, après l'analyse, certains laboratoires proposent des conseils alimentaires ou des cures de probiotiques ou de prébiotiques. Mais ces produits sont considérés comme des compléments alimentaires et non comme des médicaments. Ils ne sont donc pas soumis aux mêmes obligations d'essais cliniques rigoureux et aucune donnée solide ne permet à ce jour d'établir leur efficacité.
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0: Découvrons tout de suite l'éphéméride du 15 octobre. On fête Sainte-Thérèse d'Avila, Aurélie et Aurèle. Leur couleur l'oranger, leur chiffre le 4. Les naissances du 15 octobre. Mathieu Demy, l'acteur, scénariste, réalisateur et producteur. Didier Deschamps, footballeur et entraîneur. En 1945, c'est la naissance de Jacques Marseille, l'historien, spécialiste d'histoire économique et chroniqueur de presse et de radio. En 1942, Éric Chardin, le chanteur, auteur, compositeur. Et en 1936, Michel Aumont, comédien de théâtre et acteur. Les décès. En 2014, Marie Dubois, l'actrice. En 1994, Jean Dasté, acteur, metteur en scène et directeur de théâtre. En 1934, Raymond Poincaré, homme d'État français. En 1917, Mata Hari, danseuse et courtisane. En 2003, la Chine envoie avec succès un homme dans l'espace. En 1999, Médecins sans frontières, organisation humanitaire française, reçoit le prix Nobel de la paix. En 1998, la pilule Viagra contre la puissance masculine arrive dans les pharmacies. En 1987, une violente tempête sur la Bretagne et la basse Normandie fait d'importants dégâts. En 1984, c'est la création de SOS Racisme, association antiraciste française. En 1978, le premier drapeau français sur le toit du monde, l'accordé Mazéo, réussit à vaincre l'Everest. En 1947, c'est la création du BEPC, le brevet d'études du premier cycle. Le dicton « Quand octobre prend sa fin, dans la cuve est le raisin ». Souvent, au 15 octobre, le temps s'apaise, car c'est l'été de Sainte-Thérèse.
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0: au secteur Vosgien.
1: Le magasin Optique Saint-Jean du Tillot est à la recherche d'un opticien lunetier. Alors, c'est un poste en CDD de 6 mois qui vous est proposé à mi-temps ou à temps plein. C'est à discuter. Il faut être diplômé d'un BTS opticien lunetier obligatoirement afin de postuler. L'Académie de Nancy-Metz est à la recherche d'un coordinateur ULIS pour travailler au lycée professionnel Camille Claudel de Romiremont. Alors, c'est un poste de 11 mois qui vous est proposé à temps partiel, 24 heures par semaine. Et pour postuler, il faut être titulaire d'une formation Bac plus 3, plus 4 ou équivalent, bien sûr, dans ce domaine. Chez Pépé, c'est un nouvel établissement de restauration rapide qui vous est proposé sur Gérardmer. Et l'établissement recherche justement un cuisinier en restauration rapide. Alors, c'est un poste qui est ouvert aux débutants avec une formation CAP, BEP ou équivalent en cuisine. Et pour commencer, un CDD de 3 mois à 35 heures par semaine vous est proposé. Et puis, le même établissement recherche cette fois-ci un barman maître cocktail, un poste ouvert aux débutants, donc un barman spécialisé dans les cocktails, un poste en CDI à 35 heures par semaine. La société Valru TGV Industrie, basée à Rue-sur-Moselle, est à la recherche d'un piqueur en confection. On vous demande au moins un an d'expérience. Alors, c'est un CDD de 2 mois qui vous est proposé à 35 heures par semaine. À Remiremont, la société Doras recherche un technico-commercial itinérant B2B. Alors, vous travaillerez avec une clientèle de professionnels, artisans, PME du bâtiment. Il faut avoir au moins une première expérience en tant que commercial itinérant, idéalement dans un domaine technique. Et c'est au moins 3 ans d'expérience qui sont demandés. Vous travaillerez en CDI à 35 heures par semaine. La mairie de la Bresse est à la recherche d'un gestionnaire en ressources humaines, poste à pourvoir à partir du 1er décembre. Il faut avoir des connaissances du statut de la fonction publique territoriale et avoir au moins 1 an d'expérience. C'est un CDI à 35 heures par semaine. Un cabinet de notaire de Remiremont recherche un rédacteur d'actes assistant. Alors, c'est pour un poste en CDI à 35 heures par semaine. Il faut avoir une formation juridique de niveau Masters 1 ou Masters 2 en droit. Une première expérience professionnelle en milieu juridique est appréciée, mais pas indispensable.
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C'est aujourd'hui un voyage au Portugal que je vous propose. Retrouvons cette musique populaire qu'est le fado, cet instrument national qu'est la guitare portugaise et puis toute cette musique populaire traditionnelle et folklorique de ce Portugal que je vous présente aujourd'hui. Comme toute musique populaire, elle fut l'inspiration de beaucoup de compositeurs, en particulier de l'anglais Gilbert Winter.

Dans le vieux Lisbonne est une célèbre chanson portugaise écrite en 1937, devenue un classique intemporel du fado et de la musique populaire. La mélodie a connu un grand succès mondial, notamment grâce à la version des aux États-Unis, mais auparavant c'était une portugaise partie de Gilbert Winter par l'orchestre de la radio-télévision espagnole.

0: Je trouve les mots inutiles par Amalia Rodriguez, c'était son titre, tiré de son album de 1963. Pendant les soirées de fado, il est de tradition que les intervalles entre le passage des chanteurs soient comblés par les mêmes guitaristes qui les accompagnent.
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30 sur Radio Indépendant. Il s'agit de Pierre Bachelet, 20 ans, suivi par l'horoscope du jour présenté par Anna et Carla. Vous retrouvez également Raymond pour le 7-9. Quant à moi, j'ai le plaisir de vous retrouver à 9h. À tout de suite.

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5: Bonjour à tous, nous sommes le 15 octobre. Alors, que retenir de cette journée?
6: Bélier, un proche aura un conseil précieux à vous offrir et cette fois-ci, il sera plus judicieux de s'en servir avant d'agir.
5: Taureau, vous aurez beaucoup de choses auxquelles penser, vous serez donc peu enclin à écouter les autres.
6: Vous qui êtes Gémeaux, eh bien vous devrez consacrer du temps et de l'énergie pour redorer votre blason.
5: Cancer, vous avez le sentiment que les choix évoluent très vite. Vous avez parfois quelques difficultés à suivre.
6: Les Lions pourraient vous solliciter pour devenir le porte-parole d'une collectivité professionnelle. Cette position, bien qu'intéressante, n'est pas sans risque.
5: Vierge, sur le plan amoureux, vous avez toute chance de mieux vous comprendre.
6: Les Balances, une proposition impromptue pourrait tomber à pic, mais vous avez du mal à y faire face.
5: Scorpion, aujourd'hui, la Lune vous propose d'être vous-même et de vous livrer dans toute votre réalité. Alors faites-le.
6: Sagittaire, vous avez l'esprit libre, alors autant en profiter pour réfléchir à vos futurs projets.
5: Capricorne, vous saurez joindre l'utile à l'agréable en menant une vie mondaine active qui vous permettra de fréquenter des personnes pouvant vous aider à réaliser vos ambitions professionnelles ou sociales.
6: Les Verseaux, sur le plan social, la planète Mercure invitera les natifs du signe à faire montre d'originalité et même d'excentricité.
5: Enfin, petit poisson, c'est aujourd'hui le moment idéal pour renouer une collaboration qui s'était relâchée depuis quelques semaines. Bonne journée à tous. À demain pour un nouvel horoscope. Nous fêterons Edwige.
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0: Radio Les Ballons, nous voici sur l'ensemble de nos centres émissions. En cette journée du 15 octobre, il est exactement 7h. Portez-vous bien sérieusement, nous sommes ensemble pour 2 heures de programme en commun. Le soleil se lève à 8h10. Nous fêtons Thérèse, Sainte-Thérèse d'Avila. Et bien sûr, toutes nos rubriques habituelles d'ici 9h.
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0: Des rendez-vous au pays de Remiremont et sa ceinture. Alors, l'histoire, des récompenses agricoles, 2 siècles de vie rurale, d'art et de mémoire paysanne. C'est jusqu'au 7 janvier aux archives municipales, à travers une collection exceptionnelle d'objets d'art. Découvrez l'histoire des comices agricoles, des concours et des distinctions décernées aux agriculteurs les plus méritants jusqu'à la création de l'ordre du mérite agricole en 1883. Une exposition au cœur de l'histoire et du patrimoine agricole français. L'entrée est libre aux horaires d'ouverture des archives municipales donc de Remiremont. Et puis la face cachée du sol, renouvellement des papiers, des vies en suspense. C'est jusqu'au 24 octobre à la médiathèque de Remiremont. Donc l'exposition La Face Cachée invite petits et grands à découvrir ce qui se cache sous nos forêts, nos cultures, nos habitations, sa composition, sa biodiversité et les menaces qui le concernent. Avec Hector, l'arbre mort, découvrez également à travers un arbre grandeur nature et ses tiroirs, les richesses insoupçonnées de la biodiversité. Entrez donc aux heures d'ouverture de la médiathèque Le Cercle de Remiremont. Jusqu'au 27 décembre, Pierre Weinmann et les arts décoratifs, musée Charles de Bruyères et artiste vosgien aux multiples talents. Dès 1877, il explore les arts décoratifs dans l'esprit de l'école de Nancy. Faïence, marqueterie, mobilier, les mots, reliures et sculptures témoignent de la richesse de son œuvre à travers une centaine de pièces dont certaines rarement présentées. Entrée libre également aux horaires d'ouverture du musée Charles de Bruyères. C'est pour tous les publics. Le 23 et le 29 10, il y aura des visites guidées pour adultes, c'est 2 euros. Et ce rendez-vous aussi avec les après-midi jeux de société dans le cadre de la rencontre. Et ce sera pour le 4 novembre, c'est pas encore maintenant, mais vous pouvez vous y préparer. Et ce sera à 18h, ce sera à la médiathèque de Remiremont. Et également des nouveautés, puisque il y aura le 16 octobre La Ruche, journal d'investigation par la compagnie Myosotis.
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0: Le souvenir de François de Gaelt, le ciel, le soleil et la mer. Vous savez que nous l'avions pris en spectacle, ça a été une merveilleuse pas réussite, pas du tout. Bon, oui, effectivement, mais il est mort maintenant. Hein. Journée citoyenne, samedi 17 octobre.
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0: Et d'ailleurs, ça n'a rien à voir, hein, journée citoyenne, rendez-vous en mairie de Romanchamp à 8h30 pour 4 ateliers. Le premier, c'est rénovation de la chapelle, la rénovation d'arboretum de la Mée, entretien chalet et pingant, et puis fabrication de tables chalet des AFN. Votre engagement fait la différence, dit-on, à Romanchamp. 03 29 25 01 73, si vous voulez en savoir plus, si vous voulez vous inscrire.

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2: Nous sommes aujourd'hui le 15 octobre, c'est le jour d'anniversaire de Didier Deschamps, l'ancien sélectionneur des Bleus, qui était encore à la tête de l'équipe de France il y a quelques semaines, juste après la Coupe du Monde de football aux États-Unis, au Canada et au Mexique. Un livre est sorti au début de l'été, intitulé Didier Deschamps, ce que je sais de lui, écrit par Dominique Rouche, sorti chez les éditions Solar. Nous l'avons eu au téléphone, Dominique Rouche, pour nous parler de cet ouvrage et pour nous parler aussi de son ami Didier Deschamps. On écoute tout de suite Dominique Rouche qui nous parle de Didier Deschamps. Ce que je sais de lui, mais vous, qu'est-ce que vous avez envie que les gens retiennent de Didier Deschamps avec le maillot des Bleus, que ce soit en tant que joueur ou encore en tant que sélectionneur, d'un point de vue sportif, mais aussi peut-être aussi derrière l'homme?
3: Alors, d'un point de vue sportif, moi, je parlerai pas de ses victoires. Bon, les victoires, elles sont là. Ce que j'aimerais qu'on retienne de lui, c'est ce qu'il a apporté à l'équipe de France et plus généralement à la France. Grâce à lui, on a eu une équipe qui gagnait. Ça faisait longtemps qu'on n'avait pas eu ça. Et puis, il nous a redonné cette fierté d'être français, cette fierté du drapeau et puis les frissons pendant la Marseillaise. Moi, c'est ça que j'aimerais qu'on retienne de lui. Il a fait briller la France. Et ça, merci. Et puis, en tant qu'homme, j'aimerais qu'on retienne cette dernière Coupe du Monde où, comme vous l'avez dit, on a vu derrière le sélectionneur un peu froid, on a vu un homme sensible, un homme qui pouvait avoir les larmes aux yeux, non pas quand sa maman est partie, parce qu'il est très pudique et il en a très peu parlé, mais je ne sais pas si vous l'avez vu à cette dernière conférence de presse ou une interview qu'il a donnée à la fin, à un moment, il a plus pu parler parce qu'il a été submergé par l'émotion et les larmes sont montées. Il faut retenir cette image de lui parce que Didier, c'est ça. C'est un humain, c'est quelqu'un d'extrêmement sensible, mais qui se verrouille pour se protéger, tout simplement.
2: On souhaite bien évidemment un joyeux anniversaire à Didier Deschamps et n'oubliez pas d'aller découvrir ce livre si la carrière de Dédé, comme on l'a surnommé, Didier Deschamps, vous intéresse. Didier Deschamps, ce que je sais de lui, par Dominique Rouche aux éditions Solar. Allez, quant à nous, on se retrouve demain pour d'autres histoires d'un jour et toujours avec Mémoire Sport.

la Corse, avec Patrick Fiori, il paraît. 7h17, il y a la gym prévention santé animée par Ciel Bleu. C'est demain vendredi à 13h30, résidence du parc, à partir de 60 ans, réservation au 03 29 23 39 08. Et Michel Fugain nous chante la fête. Profitez-en, c'est encore à Saint-Maurice, à Épinal.

La fête, 7h et quelques 20 minutes, il y a le loto, venez faire la fête avec nous, le loto de samedi 17 octobre à la médiathèque, ouverture des portes à 19h, début des jeux à 20h30, et plein de lots à gagner, bon, je vous les donne même plus, c'est 5€ le carton, 10€ les 4, 25€ les 6, ça les cartons, faut les prendre, hein. On va amener pas les vôtres parce que, oui, on gagnerait plus rien, 03 29 28 10 34 pour les réservations, vous pouvez aussi m'appeler au 06 08 03 64 13, c'est moi qui vous répondrai là. Tom Kazak avec les courses dans quelques instants. Corona, vous vous rappelez, The Rhythm of the Night.

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2: Bonjour, bonjour à tous. C'est le prix de la Vierge de Lorette et les 1200 mètres du parcours rectiligne à l'hippodrome de Chantilly qui sera le théâtre du Quintet Plus de ce jeudi 15 octobre 2026. Il réunira 16 concurrents âgés de 3 ans et au-dessus. Départ prévu 13h55. En tête de notre sélection, le 2 laisse le passé de nouveau confié à Pierre-Charles Boudot qui va tenter de doubler la mise dans les Quintets. Il peut l'emporter. Suivi du 10, Royal Wood qui vient de prouver son retour en forme. Il doit confirmer. Le 16, Simply Lovely, de retour sur un parcours qui devrait servir ses intérêts. Le 11, Schumann, idéalement placé sur l'échelle des valeurs. Et enfin, le 9, Awaiting Christmas, sur la montante actuellement. Il complétera notre sélection. Une sélection que vous pouvez retrouver sur ma chaîne YouTube, Tom Kazak, les pronostics hippiques avec mes dernières minutes. Donc, notre choix aujourd'hui. Premier, le 2, laisse le passer. Second, le 10, Royal Wood. Troisième, le 7, Simply Lovely. Quatrième, le 11, Schumann. Cinquième, le 9, Awaiting Christmas. Le second choix, le 7. Le 4. Hélas ! Et à vous la fortune !
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0: ensemble de nos centres émissions. Il est 7h30.
1: Avec Radio des Ballons, voici les offres d'emploi de notre secteur vosgien.
2: Le magasin optique Saint-Jean du Tillot est à la recherche d'un opticien lunetier. Alors, c'est un poste en CDD de 6 mois qui vous est proposé à mi-temps ou à temps plein. C'est à discuter. Il faut être diplômé d'un BTS opticien lunetier obligatoirement afin de postuler. L'Académie de Nancy-Metz est à la recherche d'un coordinateur ULIS pour travailler au lycée professionnel Camille Claudel de Romiremont. Alors, c'est un poste de 11 mois qui vous est proposé à temps partiel, 24 heures par semaine. Et pour postuler, il faut être titulaire d'une formation BAC plus 3, plus 4 ou équivalent, bien sûr, dans ce domaine. Chez Pépé, c'est un nouvel établissement de restauration rapide qui vous est proposé sur Gérardmer. Et l'établissement recherche justement un cuisinier en restauration rapide. Alors, c'est un poste qui est ouvert aux débutants avec une formation CAP, BEP ou équivalent en cuisine. Et pour commencer, un CDD de 3 mois à 35 heures par semaine vous est proposé. Et puis, le même établissement recherche cette fois-ci un barman maître cocktail, un poste ouvert aux débutants, donc un barman spécialisé dans les cocktails, un poste en CDI à 35 heures par semaine. La société Valru TGV Industrie, basée à Rue-sur-Moselle, est à la recherche d'un piqueur en confection. On vous demande au moins un an d'expérience. Alors, c'est un CDD de 2 mois qui vous est proposé à 35 heures par semaine. À Remiremont, la société Doras recherche un technico-commercial itinérant B2B. Alors, vous travaillerez avec une clientèle de professionnels, artisans, PME du bâtiment. Il faut avoir au moins une première expérience en tant que commercial itinérant, idéalement dans un domaine technique. Et c'est au moins 3 ans d'expérience qui sont demandés. Vous travaillerez en CDI à 35 heures par semaine. La mairie de la Bresse est à la recherche d'un gestionnaire en ressources humaines, poste à pourvoir à partir du 1er décembre. Il faut avoir des connaissances du statut de la fonction publique et territoriale et avoir au moins 1 an d'expérience. C'est un CDI à 35 heures par semaine. Un cabinet de notaire de Remiremont recherche un rédacteur d'acte assistant. Alors, c'est pour un poste en CDI à 35 heures par semaine. Il faut avoir une formation juridique de niveau Masters 1 ou Masters 2 en droit. Une première expérience professionnelle en milieu juridique est appréciée, mais pas indispensable.

0: Salut, c'est Raphaël et voici la une de votre quotidien Vosges Matin pour ce jeudi avec le rallye et en immersion dans la finale de Remiremont. Présidentielle 2027, à 200 jours du scrutin, nouveau sondage, un duel Le Pen-Mélenchon se profile. Épinal, drapeau étranger, le rappel à l'ordre. Épinal toujours le virage d'Anvis vers le plastique biosourcé. En page Vosges, ces travailleurs au métier d'exception. Avec Vosges Matin, il y a le journal de Saint-Dié Remiremont et Action Roulange-Mer, un botaniste du Haut-Châtelet, sacré vice-champion de France en reconnaissance de végétaux. Gérard May, l'accès à la tour de Merelle interdit pour des raisons de sécurité. Et puis à Saint-Dié, 3 jours organisés dans différents quartiers du centre-ville autour de la sécurité routière pour alerter les usagers. Excellente journée avec Radio des Ballons. On se retrouve tout à l'heure.
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0: Au-delà, fait Monsieur D, c'est le café, c'est cher, à Pierre-Yves, comme tous les matins. Et à 7h38, on va y penser.
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0: Mais nous pouvons maintenant partager ce morceau de numérique. C'est l'atelier Apprendre à utiliser les outils numériques. C'est ce jeudi à 14h, résidence Le Parc, à partir de 60 ans quand même. Hein. Réservation au 03 29 23 39 08. Et voici Alpha Blondy. Rendez-vous.

0: Alpha Blondie, rendez-vous 7h42 et ce vendredi 16 octobre, donc demain à 20h, une conférence diaporama par Pascal Lemarquis qui nous entraîne dans l'épopée historique du Grand Est. Réservation conseillée, c'est pour tout public dès 12 ans. Restez calme dans la salle, hein, parce que le lendemain c'est nous, c'est l'auto de Radio des Ballons. Mylène Farmer, des LOL et des Quoi.
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0: C'est le titre leader du V40 en ce moment. Ouais, jusqu'à demain. Après-demain, ouais.

et puis ça, c'est ce jeu, c'est ce jeudi 15 évidemment, demain vendredi 16 et samedi 17 au Champ de Mars. C'est bien sûr libre et gratuit l'accès. Et vous trouvez le programme complet sur finaledesrallyes2026.com. Et après Mylène Farmer, voici Abba. Money, money, money.

0: Ah bah, money, money, money, c'est ce que nous disons, nous, lorsque nous organisons un loto, par exemple. 7h51, nous sommes le jeudi 15 octobre, le soleil se lève à 8h10, c'est-à-dire qu'il s'est, maintenant, nous sommes levés avant lui, et il se couchera à 19h02, nous fêtons Sainte Thérèse, Thérèse d'Avila, même pour être plus précis.
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0: C'est vrai, mais un 15 octobre en 1894, c'était l'arrestation du capitaine Dreyfus. En 1917, la danseuse néerlandaise Mata Hari, condamnée pour espionnage, est fusillée au fort de Vincennes. En 1940, sortie aux États-Unis du film réalisé et interprété par Charlie Chaplin, Le Dictateur. En 1945, Pierre Laval, ancien chef du gouvernement de Vichy, est fusillé pour trahison. En 1946, Hermann Göring, criminel de guerre nazi, se donne la mort dans sa prison à Nuremberg. Et en 1970, Anwar El Sadat devient président de l'Égypte. Et bien maintenant, attendez, parce que tout de même, vous savez que c'est un chasseur qui raconte ses exploits en Afrique. Un soir, nous avons été attaqués par un lion. J'ai pris mon fusil et je l'ai tué en pyjama. Et on entend alors quelqu'un du public qui intervient et dit, mais on se demande bien ce que le lion faisait en pyjama. Puis en 1942, naissait un certain

Eric Chardin. Et avec soi, vous savez, ils ont écrit cette chanson Made in Normandie. Hier, vous avez eu droit à la Normandie sur France Télévisions. Les îles anglo-normandes, bien, vous passez maintenant Made in Normandie, tout simplement.

0: 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Bonjour à tous, nous sommes le 15 octobre. Alors, que retenir de cette journée?
1: Bélier, un proche aura un conseil précieux à vous offrir et cette fois-ci, il sera plus judicieux de s'en servir avant d'agir.
0: Taureau, vous aurez beaucoup de choses auxquelles penser, vous serez donc peu enclin à écouter les autres.
1: Vous qui êtes Gémeaux, eh bien vous devrez consacrer du temps et de l'énergie pour redorer votre blason.
0: Cancer, vous avez le sentiment que les choix évoluent très vite. Vous avez parfois quelques difficultés à suivre.
1: Les Lions pourraient vous solliciter pour devenir le porte-parole d'une collectivité professionnelle. Cette position, bien qu'intéressante, n'est pas sans risque.
0: Vierge, sur le plan amoureux, vous avez toute chance de mieux vous comprendre.
1: Les Balances, une proposition impromptue pourrait tomber à pic, mais vous avez du mal à y faire face.
0: Scorpion, aujourd'hui, la Lune vous propose d'être vous-même et de vous livrer dans toute votre réalité. Alors faites-le.
1: Sagittaire, vous avez l'esprit libre, alors autant en profiter pour réfléchir à vos futurs projets.
0: Capricorne, vous saurez joindre l'utile à l'agréable en menant une vie mondaine active qui vous permettra de fréquenter des personnes pouvant vous aider à réaliser vos ambitions professionnelles ou sociales.
1: Les Verseaux, sur le plan social, la planète Mercure invitera les natifs du signe à faire montre d'originalité et même d'excentricité.
0: Enfin, petit poisson, c'est aujourd'hui le moment idéal pour renouer une collaboration qui s'était relâchée depuis quelques semaines. Bonne journée à tous. À demain pour un nouvel horoscope. Nous fêterons Edwige.
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0: reste 6 heures en raison de la sécheresse. Avec ces restrictions et les précipitations tombées dernièrement, il a été constaté une hausse de 50 cm de la nappe phréatique du secteur, ce qui a permis de lever ces coupures nocturnes. La situation reste cependant fragile et des mesures sont mises en place, comme par exemple un approvisionnement par citerne prévu ce jeudi. Les habitants du secteur sont invités à respecter le bon usage de l'eau afin d'éviter de nouvelles mesures plus drastiques. Nestlé Waters Supply Est avait été poursuivi par la justice vosgienne en septembre 2024 pour tromperie et forage illégaux. L'entreprise avait alors, dans une convention, accepté de verser une amende de 2 millions, également 500 000 euros de dommages et intérêts au profit d'associations environnementales. Elle devait aussi réaliser plusieurs travaux d'aménagement. Toutes ces conditions ont été respectées et désormais, le dossier est clos. Hier, à Xertigny, vers 8h, un automobiliste âgé de 22 ans a perdu le contrôle de sa voiture qui partit en tonneau. L'homme blessé à la tête et à un coude a été pris en charge par les secours pour être ensuite hospitalisé à Épinal. À Gérardmer, la célèbre tour de Merelle est désormais interdite d'accès au public suite à des résultats d'expertise de la structure par un bureau d'études. Ces derniers montrent un état préoccupant et la municipalité a suivi les recommandations des experts. Un périmètre de sécurité a donc été mis en place. Une étude va être menée sur l'édifice afin d'examiner les potentielles solutions de rénovation. Affaire bien sûr à suivre. Et puis aujourd'hui, dans Vosges Matin, un article sur les 100 ans du tissage de la mouline Autillo. Nous avons appris le décès de Serge Damini, âgé de 85 ans, du Val d'Ajol. Ses obsèques ont eu lieu dans l'intimité. Décès de Nelly Borin, née Legrand, âgée de 81 ans. Ses obsèques seront célébrées samedi à 10h30 en l'église de la Bresse. Décès d'Yvette Viry, âgée de 82 ans. Ses obsèques sont prévues vendredi à 15h en l'église du Val d'Ajol. Je vous rappelle les obsèques de Christian Mougel, âgé de 75 ans, célébrées samedi à 10h en l'église de la Bresse. Les obsèques de Simone Froidevaux, née Mangel de Romiremont, âgée de 86 ans, sont prévues vendredi à 11h au crématorium d'Épinal. Les obsèques de Jacqueline Debuchy, née Légin, âgée de 93 ans, sont célébrées vendredi à 14h30 à Saint-Étienne. Les obsèques d'Yvonne Fabreau, née Cole, âgée de 93 ans, sont prévues vendredi à 14h30 en l'église de Ventron. Aujourd'hui sont célébrées les obsèques d'Alain Hamet, âgé de 75 ans, à 10h30 en l'église de la Bresse. Les obsèques de Micheline Sauty, née Belluriez, âgée de 92 ans, à 14h30 en l'abbatiale de Remiremont. Les obsèques de Gilbert Ferry, âgé de 84 ans, prévues à l'église du Tolly à 14h30. Les obsèques de Marie-Thérèse Géhan et Noël, âgées de 93 ans, sont célébrées à 14h30 en l'église de Cornimont. Le sport et le football. En Ligue des Champions, Manchester City a été battu hier par le PSG, 2 buts à 4. Le tennisman français Gaël Monfils, à 40 ans, est désormais en retraite sportive. Et puis, à partir de ce jeudi et jusqu'au 17 octobre, eh bien, c'est la finale de la Coupe de France de rallye sur le secteur de Remiremont. La météo pour ce jeudi, du soleil, des nuages, 21 degrés. Soleil, nuages et brume pour vendredi, de 9 à 20 degrés. Quelques pluies au programme de samedi, un petit peu plus pour dimanche. Et lundi, à nouveau un temps sec.
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2: Cette année, le RPE de la communauté de communes des Ballons des Hauts-de-Vosges, le relais Petite Enfance, est fait ses 10 ans. Et ces 10 ans, c'est un anniversaire qui est mis en place par Céline Vincent et Florence Mougel. Mais tout d'abord, présentez-vous, s'il vous plaît.
3: Bonjour, moi c'est Céline Vincent, je suis responsable du service famille à la communauté de communes des Ballons des Hauts-de-Vosges et coordinatrice du relais Petite Enfance.
2: Et Florence ?
4: Oui, bonjour, moi c'est Florence Mougel, je suis éducatrice de jeunes enfants et référente du relais Petite Enfance de la communauté de communes des Ballons des Hauts-de-Vosges.
2: Alors, le relais Petite Enfance, alors, qu'est-ce que c'est ?
4: C'est un espace qui est porté par la communauté de communes des Ballons des Hauts-de-Vosges, qui est neutre, qui permet aux familles qui sont en recherche d'un lieu d'accueil de venir pour qu'on puisse trouver une solution de garde pour les enfants de façon en accueil individuel pour une assistante maternelle, une mam ou en accueil collectif pour les crèches. C'est aussi un lieu où les assistantes maternelles peuvent se retrouver puisqu'il y a des ateliers d'éveil qui se mettent en place avec les professionnels, les enfants et les parents employeurs. C'est aussi un lieu où les assistantes maternelles se retrouvent et peuvent faire des formations et où il y a beaucoup d'animations qui se passent autour de la parentalité.
2: Et toi donc Céline, tu sers de un petit peu de relais entre la Comcom et le RPA?
3: Oui, si on veut, le RPE fait partie intégrante de la communauté de communes des Ballons des Hauts-de-Vosges, donc oui.
2: Et à l'heure actuelle, le RPE, ça comprend combien de professionnels, d'enfants, de...
4: Alors le RPE regroupe sur le territoire, donc Bussan, Saint-Maurice, Fraisse, Le Tillot, Le Ménil, Ramonchamp, Ferdru, Rue. Il y a 46 assistantes maternelles qui sont inscrites sur ce territoire, qui peuvent accueillir des enfants à leur domicile ou en maison d'assistante maternelle. Et au niveau des familles, je n'ai pas tout le recensement, ça dépend des familles qui viennent me voir, qui font une demande. Parfois, elles ne passent pas par mes services.
2: Et j'imagine qu'une telle structure, ça se fait grâce à des partenaires spéciaux.
3: Oui, oui, il y a plusieurs partenaires. Il y a notamment la CAF, évidemment. La PMI, donc le Conseil départemental des Vosges, la Mutualité sociale agricole Lorraine, le réseau parentalité. Il y a beaucoup, beaucoup de partenaires. Je ne vais pas tous les citer. Il y en a aujourd'hui ici, je pense que tu vas nous en parler très prochainement, parce que là, on est en train de fêter les 10 ans du Relais Petite Enfance. Et aujourd'hui, il y a plusieurs partenaires qui sont présents pour échanger avec les familles, échanger avec les assistantes maternelles et proposer des animations aux enfants.
2: Et c'est 10 ans cette journée, comment ça va se passer?
4: C'est déjà parti, c'est une grande fête depuis ce matin, dès le lever du soleil, on a eu l'installation des ateliers avec les intervenants, les participants. Les enfants sont arrivés dès 9h pour pouvoir profiter des ateliers de poterie, manipulation, patouille et décoration avec Marie-Christine Dumaine. Il y a aussi différents ateliers au niveau de l'environnement avec notre collègue Nina Cheras qui est sur l'environnement à la Comcom. On a la ludothèque qui est installée, qui est présente aussi. On a, comme le disait Céline, la PMI par le biais du conseil départemental, la complicité animale avec Myriam Meyer de Ventron, et puis Infance pour la participation des assistants maternels et d'autres partenaires. On a un petit temps des élus qui se présente un temps fort en fin de matinée où on va faire un tapis à histoire pour raconter l'histoire du RPE depuis ses 10 ans qui a ouvert en 2016 jusqu'à maintenant et la continuité qui se projette. Et l'après-midi, on continue avec différents ateliers, les jeux de la ludothèque et le spectacle à 4h. Donc n'hésitez pas à venir au spectacle pour les tout-petits à 4h à la salle Cécile Valence au Tillot. Il y aura beaucoup de musique et de marionnettes et de sensoriel pour les plus petits. Pour terminer, pour souffler les bougies avec un petit gâteau d'anniversaire. Voilà.
2: Eh bien, ma foi, bon anniversaire dans 5 ans, dans 20 ans.
4: Merci, on va déjà bien profiter de cette belle journée et célébrer ces 10 ans-là pour continuer ensuite le chemin du RPE. Merci.
2: Et toi, ça sera toujours la CTG qui gérera un petit peu?
3: Ah bah la CTG c'est reparti, là on est en train de travailler sur la future CTG 2027-2032, donc oui, ça continue.
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1: Deuxième séquence sur les témoignages de la guerre de Monsieur Abtel et Madame Vandrel.
2: Donc j'ai une petite question pour Monsieur Ruben. Est-ce que les Allemands fouillaient les maisons?
1: Oui, ils les fouillaient et c'est pour ça qu'ils cachaient les objets ailleurs, certains objets. Ils devaient même peindre leurs fenêtres ou fermer les volets à une certaine heure le soir. Sinon, ils pouvaient être victimes de certaines choses.
3: Oui, et ceux qui n'avaient pas de volets devaient peindre leurs fenêtres en noir. Oui, mais bon, je le redis quand même.
2: En noir très très foncé pour pas qu'on puisse voir l'intérieur.
3: Voilà.
2: Comment se déroulaient les interrogations allemandes, monsieur?
3: Au stade de Saint-Jean. Et je crois que... Alors, je sais plus, mais je crois qu'elles étaient assez strictes quand même, les interrogations.
2: Eh oui, elles se déroulaient au stade Saint-Jean. Les gens étaient attachés sur une chaise au milieu du stade. Et ils se faisaient interroger par la
3: Gestapo.
2: Est-ce qu'il y avait des frontières à la sortie du TIO?
1: Oui, il y avait des frontières. Même que si, et Madame Vandrel nous l'a dit, même que le Ramonchamp, il aurait pu passer par là avant, sauf qu'il était bloqué par les frontières.
4: Parce que là, vous allez parler de la période de 40 à 44. Après, il faudrait parler aussi de l'évacuation du TIO.
3: Moi, j'avais une question sur l'évacuation du TIO. Monsieur Abtel est parti combien de jours avant la libération du TIO?
2: 4.
3: Et pour Ruben, combien de jours est partie Madame Vandrel avant la libération du TIO?
1: Elle est partie le matin même à 5h, un truc comme ça. Ouais. Et j'ai une autre question. Comment a-t-on décidé de la journée de l'évacuation? C'était le père de Monsieur Abtel, qui était un très bon ami d'une certaine personne qui avait des renseignements. Du coup, lui a dit qu'ils n'ont pas pu partir en avance. Ce jour a été choisi puisque c'était un accord avec les Allemands pour qu'ils fuissent avant que la guerre vraiment éclate au TIO. Comment ont-ils évacué le TIO? Quelle option avaient-ils?
3: Ils avaient la marche à pied, évidemment. Ou ils avaient les vélos.
2: Les camions.
3: Et les camions.
1: Oui, d'accord. Et il y a eu un pont qui a été détruit aussi. Lequel c'était et qui était la dernière personne à monter dessus?
3: Le nom du pont, je sais plus. Mais c'est le père ou le grand-père de Monsieur Abtel qui était le dernier à passer dessus parce que un de ses camarades lui avait dit le pont explose en 3 minutes et puis du coup c'est le dernier à avoir passé ça.
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0: Il y a une comédie musicale, La Ruche, dans une rédaction des années 70. Sacha qui tente de cacher un scandale politique, mais rien ne se passe comme prévu. C'est demain vendredi à 20h30 au Centre culturel. Les tarifs est de 10 euros. Vous pouvez réserver sur Helio. Asso, vous trouverez des caïds de l'informatique de toute façon. Ah, ça va plaisir à notre petite ancienne animatrice ici sur un des ballons. Et c'était Lulu avec Oshi. Et à ta santé et consentement.
1: Si c'était vraiment arrivé, elle aurait porté plainte tout de suite.
2: Moi je dis pas calmement, mais bon, son histoire elle est bizarre.
3: Mais ça sent la vengeance personnelle.

Ah oui, attends, c'était consentement. Oshi, 8h21, Radio des Ballons et rue sur Moselle. Ce samedi 17 octobre, à 20h30, au Centre Sociaux. Chanson française rétro, Emily Christie. 15 euros, réservation, mais sur place, ce sera 18. Hein. Quelquefois, on fait payer la réservation, là, c'est le contraire. La scopar.spectateur@gmail.com au 06 74 02 15 06 si vous voulez le pressing du Tio ou encore la bijouterie Lorenzi itinérante. Et ben voici sur Radio des Ballons Caroline Kluger, You Call It Love.

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1: Découvrons tout de suite l'éphéméride du 15 octobre. En fête Sainte-Thérèse d'Avila, Aurélie et Aurèle. Leur couleur l'oranger, leur chiffre le 4. Les naissances du 15 octobre. Mathieu Demy, l'acteur, scénariste, réalisateur et producteur. Didier Deschamps, footballeur et entraîneur. En 1945, c'est la naissance de Jacques Marseille, l'historien, spécialiste d'histoire économique et chroniqueur de presse et de radio. En 1942, Éric Chardin, le chanteur, auteur, compositeur. Et en 1936, Michel Aumont, comédien de théâtre et acteur. Les décès. En 2014, Marie Dubois, l'actrice. En 1994, Jean Dasté, acteur, metteur en scène et directeur de théâtre. En 1934, Raymond Poincaré, homme d'État français. En 1917, Mata Hari, danseuse et courtisane. En 2003, la Chine envoie avec succès un homme dans l'espace. En 1999, Médecins sans frontières, organisation humanitaire française, reçoit le prix Nobel de la paix. En 1998, la pilule Viagra contre la puissance masculine arrive dans les pharmacies. En 1987, une violente tempête sur la Bretagne et la basse Normandie fait d'importants dégâts. En 1984, c'est la création de SOS Racisme, association antiraciste française. En 1978, le premier drapeau français sur le toit du monde, la cordée Mazéo, réussit à vaincre l'Everest. En 1947, c'est la création du BEPC, le brevet d'études du premier cycle. Le dicton « Quand octobre prend sa fin, dans la cuve est le raisin ». Souvent, au 15 octobre, le temps s'apaise, car c'est l'été de Sainte-Thérèse.
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retombée dernièrement, il a été constaté une hausse de 50 cm de la nappe phréatique du secteur, ce qui a permis de lever ses coupures nocturnes. La situation reste cependant fragile et des mesures sont mises en place, comme par exemple un approvisionnement par citerne prévu ce jeudi. Les habitants du secteur sont invités à respecter le bon usage de l'eau afin d'éviter de nouvelles mesures plus drastiques. Nestlé Waters Supply Est avait été poursuivi par la justice vosgienne en septembre 2024 pour tromperie et forage illégaux. L'entreprise avait alors, dans une convention, accepté de verser une amende de 2 millions, également 500 000 euros de dommages et intérêts au profit d'associations environnementales. Elle devait aussi réaliser plusieurs travaux d'aménagement. Toutes ces conditions ont été respectées et désormais, le dossier est clos. Hier, à Certigny, vers 8h, un automobiliste âgé de 22 ans a perdu le contrôle de sa voiture qui partit en tonneau. L'homme blessé à la tête et à un coude a été pris en charge par les secours pour être ensuite hospitalisé à Épinal. À Gérardmer, la célèbre tour de Merelle est désormais interdite d'accès au public suite à des résultats d'expertise de la structure par un bureau d'études. Ces derniers montrent un état préoccupant et la municipalité a suivi les recommandations des experts. Un périmètre de sécurité a donc été mis en place. Une étude va être menée sur l'édifice afin d'examiner les potentielles solutions de rénovation. Affaire bien sûr à suivre. Et puis aujourd'hui dans Vosges Matin, un article sur les 100 ans du tissage de la mouline Autillot. Nous avons appris le décès de Serge Damini, âgé de 85 ans du Val d'Ajol. Ses obsèques ont eu lieu dans l'intimité. Décès de Nelly Borin, née Legrand, âgée de 81 ans. Ses obsèques seront célébrées samedi à 10h30 en l'église de la Bresse. Décès d'Yvette Viry, âgée de 82 ans. Ses obsèques sont prévues vendredi à 15h en l'église du Val d'Ajol. Je vous rappelle les obsèques de Christian Mougel, âgé de 75 ans, célébrées samedi à 10h en l'église de la Bresse. Les obsèques de Simone Froidevaune et Mangel de Romiremont, âgée de 86 ans, sont prévues vendredi à 11h au crématorium d'Épinal. Les obsèques de Jacqueline Debuchy et Légin, âgées de 93 ans, sont célébrées vendredi à 14h30 à Saint-Étienne. Les obsèques d'Yvonne Fabreau, Nicole, âgée de 93 ans, sont prévues vendredi à 14h30 en l'église de Ventron. Aujourd'hui sont célébrées les obsèques d'Alain Hamet, âgé de 75 ans, à 10h30 en l'église de la Bresse. Les obsèques de Micheline Sauty, née Belluriez, âgée de 92 ans, à 14h30 en l'abbatiale de Remiremont. Les obsèques de Gilbert Ferry, âgé de 84 ans, prévues à l'église du Tolly à 14h30. Les obsèques de Marie-Thérèse Géane et Noël, âgées de 93 ans, sont célébrées à 14h30 en l'église de Cornimont. Le sport et le football. En Ligue des Champions, Manchester City a été battu hier par le PSG 2-4. Le tennisman français Gaël Monfils, à 40 ans, est désormais en retraite sportive. Et puis, à partir de ce jeudi et jusqu'au 17 octobre, c'est la finale de la Coupe de France de rallye sur le secteur de Remiremont. La météo pour ce jeudi, du soleil, des nuages, 21 degrés. Soleil, nuages et brume pour vendredi, de 9 à 20 degrés. Quelques pluies au programme de samedi, un petit peu plus pour dimanche. Et lundi, à nouveau un temps sec.

Julien Doré, Les Limites, 8h37, et Fraisse fête les 100 ans de sa cantine, c'est la cantine qui les fête en fait, et rendez-vous accueil école élémentaire Square des Petits Érudits à Fraisse, 100 ans, ouais, doucement, de cantine, on verra pas 200, je crois pas, ça se fête en cuisine, 16h30 accueil, exposition 100 ans de souvenirs à table, et puis visite de la cantine. Dans les coulisses d'aujourd'hui, petit gâteau moelleux avant l'accueil, à partir de 15. Ah, c'est pour la fabrication. Bon, ça vous vous renseignez, mais je ne sais pas s'il y a encore de la place. Christophe Willem, comme un pantin.

0: Christophe Willem, comme un pantin. Il est 9h20. C'est le premier trail Romarie-Montain. Dimanche 18 octobre, c'est 15 euros dont 5 euros reversés à la Ligue contre le cancer. Trail et Taïso Rose, en fait. La sixième édition du Taïso Stretching et Étirement. Inscription à partir de 9h30, début à 10h45. 3 ou 10 euros avec remise d'un article rose. Et le premier trail, 12 km. Hein, retrait des dossards à 7h30, départ à 9h. Tarif 15 euros à partir de 18 ans. Et dimanche 18 octobre, c'est sur le site de la Grange Puton, bien connu. Fête de grand. Dans quelques instants, voici notre comique du jour, Muriel Robin, à la maison de retraite.
1: Quoi les enfants, quand c'est qu'on arrive, quand on arrivera. Hein. De toute façon, on a de l'avance, mamie Jacotte ne nous attend pas avant midi. Hein. On a bien fait de partir un peu plus tôt, comme ça, même si on tourne un peu, on sera dans les temps. Allez. Et donc, il y a du fric par là, hein. Ça y va les baraques.
2: Comment, Jérôme?
1: Ah non, mamie Jacotte, ah non, on l'habite plus rue du Rocher. Ah non, maintenant que papy Jaco est mort, on la mise. Enfin, la mise, non, elle habite dans une grande maison, hein, avec plein d'autres vieilles dames. Que leur mari est mort aussi, d'ailleurs. Ben, je sais pas pourquoi je rigole, c'est pas drôle, alors. Bon, je comprends que c'est joli un peu, que c'est joli, tu penses, elles ont chacune leur box, leur truc, enfin, non. Comme la SPA. Oui, sauf que la SPA, c'est pour les animaux abandonnés. Alors que mamie Jacotte. On l'a jamais abandonnée. C'est vrai, ta mère, on s'en est toujours bien occupé. Ouais. Elle devrait être bien là-bas. Elle peut. Ah, nous, on va bien le sentir passer quand même, hein. T'as arrangé, ton frère? Hein? Te demande. On a parlé avec Francis et Liliane, oui, parce que sa femme, c'est le même topo quand il s'agit du fric. Bah, ils nous ont déjà mis chez les vacances l'année dernière, ils m'ont pas encore grappillé sur la maison de retraite. Je veux pas le savoir, c'est ton frère, alors ta mère, il l'a coupé en deux. Ah, doucement derrière, on s'entend plus dans cette voiture. Ah non, toi, arrête, fais pas cette tête, j'aime pas ça. Arrête, bien sûr, si elle est pas bien là-bas, on la mettra ailleurs. C'est Francis. Ah, écoute, Liliane, elle a que ça à foutre, s'en occuper. Nous, écoute, nous, t'as vu, on l'a fait l'essai, elle fait peur aux gosses. Alors, bon, arrêtez, vous me déconcentrez, on va se promener. Alors, j'ai le plan, j'ai tout, hein, tout va bien. Saint-Germain, on laisse les fesses, hein, la Bretèche, on l'a passé. La forêt, on est en plein dedans, non? Alors, c'est après la forêt que ça se complique. Hein. Jérôme, t'as pris quel parfum, le vacherin? Vanille chocolat, parfait, j'adore le chocolat. Ouh, c'est brûlant, regarde l'hélicoptère. Alors, on sort de la forêt, alors attention, alors, maintenant, chérie, il faut que tu trouves un boulot. Quoi, t'en as déjà... Non, on s'en fout, c'est le moment. Alors, au boulot. Hein? Non, arrête, deux fois, c'est un coup de tôt. Arrête, ça fait rien personne. Non. Alors, au boulot, on tourne à gauche. Alors, on cherche un boulot. Allez, on s'y met tous. On cherche un boulot. On cherche un boulot. Oui, il a le boulot. Tiens, qu'avec le pot qu'on a, vous allez avoir coupé le boulot. Oh, bah oui, bah moi, avec la chaleur qui fait, je m'inquiète un peu pour mon vacherin. C'est tout, le vacherin, voilà. Tac, le vacherin. Le boulot. Si, c'est un boulot. Allez, vas-y, on tourne à gauche. Voilà, doucement le virage, s'il vous plaît, merci. Alors après, on va tomber sur une patte d'oie. Nous, il faut prendre direction les clés sous bois. Voilà, la patte d'oie, elle est en face, parfait, ralenti. Tant qu'on s'arrête, la patte d'oie, on y est. Les clés sous bois, impeccable, c'est marqué là. Ouais, c'est marqué là aussi. Alors, qu'est-ce qu'on fait? On va peut-être pas faire deux équipes. Bon, eh ben, enquille-toi là. Allez, enquille-toi là, on va pas rester planté. Moi, mon vacherin, j'aurais bien qu'il ressemble à quelque chose quand on va arriver là-bas. Allez, pendant ce temps, les enfants, on va chanter.

à passer trop de route. Mais qu'est-ce qu'on fait? Moi, j'en sais rien. Qu'est-ce qu'on fait? J'avais la patte de bois, la caravane abandonnée. Voilà, après, on y était, pouf, pouf, c'était fini. Et voilà. C'est ça, il t'a pas donné d'autre indice, Francis. Je te parle, là. Il t'a pas. Mais merde, ça aussi, où? C'est toi qui l'as eu au téléphone. C'est pas toi qui l'as eu au téléphone. Qui c'est qui l'a eu au téléphone? C'est moi qui l'ai eu au téléphone. Non, non, on m'a pas donné d'autre indice, alors. Non, il m'a dit comme ça, puis après la caravane abandonnée, puis après, je sais pas, alors. Quoi, Jérôme? Quoi, coloriage? Un coloriage pour ma mijacote, eh ben, alors il faut du papier, très bien. Alors, papier, le plan de Paris, voilà, le 20e arrondissement, formidable. Quoi? Le 20e, on ne lui faudra jamais les pieds, il n'y a pas de faire un fromage avec ton 20e, toi, maintenant. On a bien fait le vacherin, bonne idée, le vacherin. C'est pas la petite cuillère qu'on va le manger. Niet, niet, t'as la paille. Bon, il y a un monsieur, on va demander, ça va bien, allez. Bon, qu'est-ce qu'il a, il est tout rouge, qu'est-ce qu'il a fait? Bonjour monsieur, excusez-moi, voilà, on cherche une maison de retraite qui s'appelle Jérôme, comment elle s'appelle la STR, comme j'ai dit, allez.

0: Alors franchement, c'est pas possible. Sur des maisons de retraite, il y en a 300 autour de Paris. Il y en a une qui est introuvable, c'est celle de ta mère. Quoi signer? Quoi signer? Ben, signale attendez ça, Jérôme. Eh ben, tu t'appelles Jérôme Génis. Alors, Génis, G-E-N-I-S-S-E, Génis. Ça aussi, hein. On en parlera un autre jour, quand même, hein. Mais sûrement que ça tombe, hein. Quoi, y a pas la place? Y a de la place. Dans le 20e, y en a de la place. Regarde au Père Lachaise, tu vas en trouver de la place, hein. Quoi, arrête toi aussi, je parle pas de ta mère. De toute façon, avant de la mettre là-bas, faut d'abord qu'on foutre le grappin dessus. Arrête. Il va aller moins vite, devant, il roule avec son frein à main, là, c'est pas possible. Mais de la merde, collé un pneu. Je sais pas, les enfants, alors écoutez, c'est pas le moment, les questions, là, hein. Le chameau, il a deux bosses, il a une bosse, il a une fessure. Foutez-moi la paix. Et je sais pas. Bon, le chameau, il a deux bosses, parce que cham, ça veut dire deux en arabe. Eh ben, avant qu'ils apprennent l'arabe, on aura le temps de leur parler. Enfin, moi, j'en ai marre, il fait une chaleur dans cette bagnole, il fait 50 degrés, le vacherin, ça y est, il a rendu l'âme, j'ai une jambe à la vanille, l'autre au chocolat. Comme mis à côté des carottes, arrête Séverine, tu chantes comme une casserole. Arrête. Ça, c'est pas compliqué, hein. Moi c'est vite vu. Si à moins qu'on n'y est pas, moi, je tue les chiens. Ah. Daniel. Bon, il y a une caravane, on va demander. Moi je vois bien qu'elle n'est pas abandonnée. Je vois bien, je suis pas mignon, hein, je vois bien. Fais attention, tout arrête aussi, s'il te plaît. Merci beaucoup. Voilà. Ben, c'est des gitans, remonte la vitre. Hein. Bon, bonjour, monsieur. Bon, j'avais la plus petite la vitre, bon, voilà, je vois moi. Pardon, oh, excusez-moi, voilà, pardon, voilà, regardez. Pardon, monsieur, elle est à vous, cette caravane? Oui, mais c'est embêtant, parce que nous, on cherche une caravane abandonnée. Alors, si vous n'aviez pas été là, ça nous aurait bien arrangé. Il va falloir repartir après, moi, je sais même pas si j'ai retrouvé le chemin de ma maison. Ah non, faites-la choper, la Liliane, mais lui en donnez-moi des nouvelles du pays, alors là, quoi de génie. Oui, pardon, Liliane, c'est ma belle-sœur, voilà. Par alliance. Voilà, eh ben, deux secondes, excusez-moi. Excusez-moi, je me suis un petit peu énervé, on va se débrouiller. Tout va bien, vas-y, Dima. Alors, allez. Voilà, excusez-moi, on vous laisse venir déjeuner. Merci beaucoup, monsieur, merci. Voilà. Madame, au revoir, madame, monsieur, dame. Au revoir, tout le monde. Oui, ben, j'ai bien vu qu'il mangeait du machin. Bien vu. Oh, ben, vas-y, là, la fille, là. Bien joli, tout je crois, en tout cas. Hein. Bien joli. Joli, joli, joli, joli. C'est joli, c'est vert. Hein. Oh, qu'est-ce que c'est vert, là. Incroyable de vert. C'est vert, c'est la campagne, quoi. C'est la campagne, on est en plein dedans, on peut pas être plus dedans. Hein. C'est quand qu'on arrive. Ça, avec votre fer, on sait quand on part, hein. Là, les charmes, gros comme une maison. Là, allez, on y va, bouf, parti, on a trouvé, tout va bien. Allez, le vacherin est bon pour la poubelle. Nous, c'est pas loin, on va essayer de tenir le coup. Moi, je descends, vous faites ce que vous voulez. Voilà. Bonjour madame, excusez-moi, je suis madame Génis. Oui, ça amuse beaucoup mon boucher, oui. Voilà, on est en retard, on vient chercher madame Génis, ma belle-mère, la mère de mon vacherin. Par alliance. Voilà, pardon. Et il vous la ramène ce soir. Fallait me coucher, moi, là. Hein? Il vous reste des chambres? Parfait. Jérôme, fais caca sur le perron.
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Fenelgrand, put your hands up for Detroit. 8h53, un rendez-vous, deux rendez-vous, c'est aux variétés du Tillot. Et c'est vendredi à 21h, concert rock celtique festif avec le groupe Guinness, gratuit. Dimanche à 14h30, thé dansant avec Christelle Jean-Blanc. 13€ l'entrée, une boisson incluse. Sylviana vont arriver avec l'horoscope, voici la Mano Negra, pas assez de toi.

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1: Bonjour à tous, nous sommes le 15 octobre. Alors, que retenir de cette journée?
2: Bélier, un proche aura un conseil précieux à vous offrir et cette fois-ci, il sera plus judicieux de s'en servir avant d'agir.
1: Taureau, vous aurez beaucoup de choses auxquelles penser, vous serez donc peu enclin à écouter les autres.
2: Vous qui êtes Gémeaux, eh bien vous devrez consacrer du temps et de l'énergie pour redorer votre blason.
1: Cancer, vous avez le sentiment que les choix évoluent très vite. Vous avez parfois quelques difficultés à suivre.
2: Les Lions pourraient vous solliciter pour devenir le porte-parole d'une collectivité professionnelle. Cette position, bien qu'intéressante, n'est pas sans risque.
1: Vierge, sur le plan amoureux, vous avez toute chance de mieux vous comprendre.
2: Les Balances, une proposition impromptue pourrait tomber à pic, mais vous avez du mal à y faire face.
1: Scorpion, aujourd'hui, la Lune vous propose d'être vous-même et de vous livrer dans toute votre réalité. Alors faites-le.
2: Sagittaire, vous avez l'esprit libre, alors autant en profiter pour réfléchir à vos futurs projets.
1: Capricorne, vous saurez joindre l'utile à l'agréable en menant une vie mondaine active qui vous permettra de fréquenter des personnes pouvant vous aider à réaliser vos ambitions professionnelles ou sociales.
2: Les Verseaux, sur le plan social, la planète Mercure invitera les natifs du signe à faire montre d'originalité et même d'excentricité.
1: Enfin, petit poisson, c'est aujourd'hui le moment idéal pour renouer une collaboration qui s'était relâchée depuis quelques semaines. Bonne journée à tous, à demain pour un nouvel horoscope. Nous fêterons Edwige.
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4: L'actualité de ce jeudi. Depuis le 8 octobre, les communes de Vanier et Sapois étaient soumises à des coupures d'eau la nuit entre 21h30 et 6h en raison de la sécheresse. Avec ces restrictions et les précipitations tombées dernièrement, il a été constaté une hausse de 50 cm de la nappe phréatique du secteur, ce qui a permis de lever ces coupures nocturnes. La situation reste cependant fragile et des mesures sont mises en place, comme par exemple un approvisionnement par citerne prévu ce jeudi. Les habitants du secteur sont invités à respecter le bon usage de l'eau afin d'éviter de nouvelles mesures plus drastiques. Nestlé Waters Supply Est avait été poursuivi par la justice vosgienne en septembre 2024 pour tromperie et forage illégaux. L'entreprise avait alors, dans une convention, accepté de verser une amende de 2 millions, également 500 000 euros de dommages et intérêts au profit d'associations environnementales. Elle devait aussi réaliser plusieurs travaux d'aménagement. Toutes ces conditions ont été respectées et désormais, le dossier est clos. Hier, à Certigny, vers 8h, un automobiliste âgé de 22 ans a perdu le contrôle de sa voiture qui partit en tonneau. L'homme blessé à la tête et à un coude a été pris en charge par les secours pour être ensuite hospitalisé à Épinal. À Gérardmer, la célèbre tour de Merel est désormais interdite d'accès au public suite à des résultats d'expertise de la structure par un bureau d'études. Ces derniers montrent un état préoccupant et la municipalité a suivi les recommandations des experts. Un périmètre de sécurité a donc été mis en place. Une étude va être menée sur l'édifice afin d'examiner les potentielles solutions de rénovation. Affaire bien sûr à suivre. Et puis aujourd'hui, dans Vosges Matin, un article sur les 100 ans du tissage de la mouline Otillo. Nous avons appris le décès de Serge Damini, âgé de 85 ans du Val d'Ajol. Ses obsèques ont eu lieu dans l'intimité. Décès de Nelly Borin, née Legrand, âgée de 81 ans. Ses obsèques seront célébrées samedi à 10h30 en l'église de la Bresse. Décès d'Yvette Viry, âgée de 82 ans. Ses obsèques sont prévues vendredi à 15h en l'église du Val d'Ajol. Je vous rappelle les obsèques de Christian Mougel, âgé de 75 ans, célébrées samedi à 10h en l'église de la Bresse. Les obsèques de Simone Froidevaune et Mangel de Romiremont, âgée de 86 ans, sont prévues vendredi à 11h au crématorium d'Épinal. Les obsèques de Jacqueline Debuchine et Légin, âgées de 93 ans, sont célébrées vendredi à 14h30 à Saint-Étienne. Les obsèques d'Yvonne Fabreau, née Cole, âgée de 93 ans, sont prévues vendredi à 14h30 en l'église de Ventron. Aujourd'hui sont célébrées les obsèques d'Alain Hamet, âgé de 75 ans, à 10h30 en l'église de la Bresse. Les obsèques de Micheline Sauty, née Belluriez, âgée de 92 ans, à 14h30 en l'abbatiale de Remiremont. Les obsèques de Gilbert Ferry, âgé de 84 ans, prévues à l'église du Tolly à 14h30. Les obsèques de Marie-Thérèse Géhan et Noël, âgées de 93 ans, sont célébrées à 14h30 en l'église de Cornimont. Le sport et le football. En Ligue des Champions, Manchester City a été battu hier par le PSG 2-4. Le tennisman français Gaël Monfils à 40 ans est désormais en retraite sportive. Et puis à partir de ce jeudi et jusqu'au 17 octobre, eh bien c'est la finale de la Coupe de France de rallye sur le secteur de Remiremont. La météo pour ce jeudi, du soleil, des nuages, 21 degrés. Soleil, nuages et brume pour vendredi, de 9 à 20 degrés. Quelques pluies au programme de samedi, un petit peu plus pour dimanche. Et lundi, à nouveau un temps sec.
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2: Des rendez-vous au pays de Remiremont et sa ceinture. Alors, l'histoire des récompenses agricoles, deux siècles de vie rurale, d'art et de mémoire paysanne. C'est jusqu'au 7 janvier aux archives municipales, à travers une collection exceptionnelle d'objets d'art. Découvrez l'histoire des comices agricoles, des concours et des distinctions décernées aux agriculteurs les plus méritants jusqu'à la création de l'ordre du mérite agricole en 1883. Une exposition au cœur de l'histoire et du patrimoine agricole français. L'entrée est libre aux horaires d'ouverture des archives municipales donc de Remiremont. Et puis la face cachée du sol, renouvellement des papiers, des vies en suspens. C'est jusqu'au 24 octobre à la médiathèque de Remiremont. Donc l'exposition La Face Cachée invite petits et grands à découvrir ce qui se cache sous nos forêts, nos cultures, nos habitations, sa composition, sa biodiversité et les menaces qui le concernent. Avec Hector, l'arbre mort, découvrez également à travers un arbre grandeur nature et ses tiroirs les richesses insoupçonnées de la biodiversité. Entrez donc aux heures d'ouverture de la médiathèque, le cercle de Remiremont. Jusqu'au 27 décembre, Pierre Weinmann et les arts décoratifs, musée Charles de Bruyère et artiste vosgien aux multiples talents. Dès 1877, il explore les arts décoratifs dans l'esprit de l'école de Nancy. Faïence, marqueterie, mobilier, émo, reliures et sculptures témoignent de la richesse de son œuvre à travers une centaine de pièces dont certaines rarement présentées. Et entrée libre également aux horaires d'ouverture du musée Charles de Bruyère. C'est pour tous les publics. Et le 23 et le 29 10, il y aura des visites guidées pour adultes, c'est 2 euros. Et ce rendez-vous aussi avec les après-midi jeux de société dans le cadre de la rencontre. Et ce sera pour le 4 novembre, c'est pas encore maintenant, mais vous pouvez vous y préparer. Et ce sera à 18h, ce sera à la médiathèque de Remiremont. Et également des nouveautés, puisque il y aura le 16 octobre la ruche, journal d'investigation par la compagnie Myosotis.
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2: Notre émission télévisée en ce jeudi, France 2, son traditionnel envoyé spécial. Pendant 1277 jours, Cécile Kohler et Jacques Paris ont été retenus en otage en Iran, arrêtés alors qu'ils terminaient un voyage touristique. Ces professeurs français vont vivre près de 4 années d'enfermement, d'isolement et d'incertitude au cœur d'un pays secoué par les manifestations, la répression et la guerre. Complément d'enquête suivra, présenté par Tristan Valek à 23h. Et ce soir également à la télévision, M6 alerte à l'hôtel, 30 jours pour tout relancer. Ces nouvelles télé-réalités, Soupe sur Loin, 21h10, Fred Siriex et Pauline Péta interviennent à la Vieille Halle, un hôtel-restaurant de 17 chambres sans étoiles, situé à Soupe sur Loin, et c'est dans la Seine-et-Marne, hein, et menacé de fermeture en raison d'une irréputation désastreuse et d'un mauvais état. Et Cauchemar en cuisine, ça prendra la suite à 23h. Arte, à 20h55, Portobello, avec Fabrizio Ghifuni et Lino Musella. C'est entre 1977 à 49 ans. Le journaliste Enzo Tortora commence à présenter sur la deuxième chaîne italienne l'émission de divertissement Portobello, qu'il a conçue avec sa sœur Anna, baptisée d'après le Grand Marché de Londres. Elle permet, entre autres, d'acheter ou de vendre des objets proposés par les téléspectateurs. Il y en aura une deuxième de cette série à 22h05. C'est le deuxième épisode, alors qu'il y en a 6 en tout. TFX, Braveheart, c'est avec de Mel Gibson, avec lui-même, bien sûr, et Sophie Marceau, à la fin du XIIIe siècle. Eh bien, le roi Édouard Ier d'Angleterre s'empare du trône d'Écosse, réduisant son peuple à la misère. Et ce sera 21h10 sur Novo 19. Des mineurs, c'est sur l'équipe, oui, original, hein, ce sera un film ce soir, avec Jeremy Renner, Anthony Mack, c'est donc des mineurs. À Bagdad, le sergent-chef James prend la tête d'une unité d'élite des mineurs. Ses méthodes surprennent vite ces hommes. Et sur Vosges TV, à 21h, ce sera La Terre et le lait de Jeanne Bourgon, portrait d'Anita, puis d'Alcasse. Et c'est La Terre et le lait qui est une collection de portraits à la rencontre d'hommes et de femmes.

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1: Bonjour à tous, nous sommes le 15 octobre. Alors, que retenir de cette journée?
2: Bélier, un proche aura un conseil précieux à vous offrir et cette fois-ci, il sera plus judicieux de s'en servir avant d'agir.
1: Taureau, vous aurez beaucoup de choses auxquelles penser, vous serez donc peu enclin à écouter les autres.
2: Vous qui êtes Gémeaux, eh bien vous devrez consacrer du temps et de l'énergie pour redorer votre blason.
1: Cancer, vous avez le sentiment que les choix évoluent très vite. Vous avez parfois quelques difficultés à suivre.
2: Les Lions pourraient vous solliciter pour devenir le porte-parole d'une collectivité professionnelle. Cette position, bien qu'intéressante, n'est pas sans risque.
1: Vierge, sur le plan amoureux, vous avez toute chance de mieux vous comprendre.
2: Les Balances, une proposition impromptue pourrait tomber à pic, mais vous avez du mal à y faire face.
1: Scorpion, aujourd'hui, la Lune vous propose d'être vous-même et de vous livrer dans toute votre réalité. Alors faites-le.
2: Sagittaire, vous avez l'esprit libre, alors autant en profiter pour réfléchir à vos futurs projets.
1: Capricorne, vous saurez joindre l'utile à l'agréable en menant une vie mondaine active qui vous permettra de fréquenter des personnes pouvant vous aider à réaliser vos ambitions professionnelles ou sociales.
2: Les Verseaux, sur le plan social, la planète Mercure invitera les natifs du signe à faire montre d'originalité et même d'excentricité.
1: Enfin, petit poisson, c'est aujourd'hui le moment idéal pour renouer une collaboration qui s'était relâchée depuis quelques semaines. Bonne journée à tous, à demain.

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1: L'actualité de ce jeudi. Depuis le 8 octobre, les communes de Vagny et Sapois étaient soumises à des coupures d'eau la nuit entre 21h30 et 6h en raison de la sécheresse. Avec ces restrictions et les précipitations tombées dernièrement, il a été constaté une hausse de 50 cm de la nappe phréatique du secteur, ce qui a permis de lever ces coupures nocturnes. La situation reste cependant fragile et des mesures sont mises en place, comme par exemple un approvisionnement par citerne prévu ce jeudi. Les habitants du secteur sont invités à respecter le bon usage de l'eau afin d'éviter de nouvelles mesures plus drastiques. Nestlé Waters Supply Est avait été poursuivi par la justice vosgienne en septembre 2024 pour tromperie et forages illégaux. L'entreprise avait alors, dans une convention, accepté de verser une amende de 2 millions, également 500 000 euros de dommages et intérêts au profit d'associations environnementales. Elle devait aussi réaliser plusieurs travaux d'aménagement. Toutes ces conditions ont été respectées et désormais, le dossier est clos. Hier, à Xertigny, vers 8h, un automobiliste âgé de 22 ans a perdu le contrôle de sa voiture qui partit en tonneau. L'homme blessé à la tête et à un coude a été pris en charge par les secours pour être ensuite hospitalisé à Épinal. À Gérardmer, la célèbre tour de Merelle est désormais interdite d'accès au public suite à des résultats d'expertise de la structure par un bureau d'études. Ces derniers montrent un état préoccupant et la municipalité a suivi les recommandations des experts. Un périmètre de sécurité a donc été mis en place. Une étude va être menée sur l'édifice afin d'examiner les potentielles solutions de rénovation. Affaire bien sûr à suivre. Et puis aujourd'hui, dans Vosges Matin, un article sur les 100 ans du tissage de la mouline Autillot. Nous avons appris le décès de Serge Damini, âgé de 85 ans du Val d'Ajol. Ses obsèques ont eu lieu dans l'intimité. Décès de Nelly Borin, née Legrand, âgée de 81 ans. Ses obsèques seront célébrées samedi à 10h30 en l'église de la Bresse. Décès d'Yvette Viry, âgée de 82 ans. Ses obsèques sont prévues vendredi à 15h en l'église du Val d'Ajol. Je vous rappelle les obsèques de Christian Mougel, âgé de 75 ans, célébrées samedi à 10h en l'église de la Bresse. Les obsèques de Simone Froidevaune et Mangel de Remiremont, âgée de 86 ans, sont prévues vendredi à 11h au crématorium d'Épinal. Les obsèques de Jacqueline Debuchine et Légin, âgées de 93 ans, sont célébrées vendredi à 14h30 à Saint-Étienne. Les obsèques d'Yvonne Fabreau, née Cole, âgée de 93 ans, sont prévues vendredi à 14h30 en l'église de Ventron. Aujourd'hui sont célébrées les obsèques d'Alain Hamé, âgé de 75 ans, à 10h30 en l'église de la Bresse. Les obsèques de Micheline Sauty, née Belluriez, âgée de 92 ans, à 14h30 en l'abbatiale de Remiremont. Les obsèques de Gilbert Ferry, âgé de 84 ans, prévues à l'église du Tolly à 14h30. Les obsèques de Marie-Thérèse Géhan et Noël, âgées de 93 ans, sont célébrées à 14h30 en l'église de Cornimont. Le sport et le football. En Ligue des Champions, Manchester City a été battu hier par le PSG 2-4. Le tennisman français Gaël Monfils, à 40 ans, est désormais en retraite sportive. Et puis, à partir de ce jeudi et jusqu'au 17 octobre, eh bien, c'est la finale de la Coupe de France de rallye sur le secteur de Remiremont. La météo pour ce jeudi, du soleil, des nuages, 21 degrés. Soleil, nuages et brumes pour vendredi, de 9 à 20 degrés. Quelques pluies au programme de samedi, un petit peu plus pour dimanche. Et lundi, à nouveau un temps sec.

va commencer avec la 19e édition du festival Graines d'Étoiles à la MCL de Gérardmer, qui passe son plein jusqu'au 30 octobre. C'est le festival du film jeune public, bien sûr. Graines d'Étoiles prend son envol. C'est la thématique de cette année. 28 films, 6 avant-premières, du spectacle vivant, une vingtaine d'animations également. Vous aurez tous les détails en allant sur grainesdetoiles.com. Alors voici un film dont on a déjà parlé, mais toujours à l'affiche dans pas mal de salles d'ailleurs. Visible au Tillot, à la Bresse, à Vanniers et à Remiremont, il s'agit de la fresque historique Justin le Juste d'Éric Barbier. Un film porté par Alban Ivanov, Biran Ba et Alexandra Lamy. Le film suit un simple paysan projeté dans l'enfer de la Première Guerre mondiale. Il va se révolter contre les injustices d'un commandement absurde. Alors un film à saluer d'un coup de cœur au Festival du film de fiction historique, avec la belle note de 3,8 sur 5 sur Allociné. La presse ainsi que le public souligne une magnifique leçon d'humanité et aussi la prestation poignante d'Alban Ivanov, surprenant dans ce drôle dramatique à contre-emploi. Le film Garance est à découvrir aux Variétés du Tillot, à l'Entracte de Vanier, puis au Majestic de Remiremont. Un film de Jeanne Herry avec Adèle Exarchopoulos et Sarah Giraudot. Le film retrace 8 ans du parcours d'une jeune comédienne vaillante dont le refuge dans l'alcool met sa vie en danger. Un film sélectionné en compétition officielle au Festival de Cannes avec la note de 4,1 sur 5 sur Allociné. Et les critiques saluent surtout la performance magistrale et solaire d'Adèle Exarchopoulos. Au Casino de Gérardmer, puis au Majestic de Remiremont, vous retrouverez l'adaptation des Misérables, le film de Fred Cavalier, avec Vincent Lindon qui incarne Jean Valjean face à Tahereim en inspecteur Javert. Alors pour la petite histoire, le film a été présenté en avant-première, en sélection officielle du Festival de San Sébastien. Et il est déjà noté 3,9 sur 5 sur Allociné. Les critiques saluent un grand spectacle mené comme un thriller historique sous haute tension. Et il est donc porté par ce très beau duo d'acteurs. Et puis au Majestic de Remiremont, ne manquez pas ces deux avant-premières avec deux films d'animation à voir en famille, pourquoi pas. Tout d'abord, une aventure hilarante spéciale Halloween, c'est Shaun le mouton et la bête d'Halloween. Suite aux bêtises d'un fermier, Shaun improvise une expérience de scientifique fou et déchaîne une étrange bête sauvage dans les bois. Et puis découvrez également le mystère Lucy Lost d'Olivier Clair, l'histoire poétique d'une jeune fille aux dons extraordinaires qui s'embarque dans un voyage fantastique. Les premiers retours saluent un univers visuel enchanteur et une histoire remplie de magie.

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0: 11h13 sur Radio des Ballons, c'est la comique du jour avec Pierre Rapp, la recette des crêpes.
1: Oui, je vous dois une confidence. Bien sûr, j'ai déjà eu l'occasion de montrer que j'avais des facilités d'équitation, des facilités d'équilotion, des collusions, des locutions, mais j'avais mon violon dingue, j'ai un violon grinde, un dada, et mon dada, c'est la cuisine. Surtout la tassiperie, oui, surtout la pâtisserie, les gâteaux. Donc ça, c'est pas pour moi, remarquez, j'en mange pas. Enfin, j'en mange plus. Ça me faisait grossir. J'ai arrêté à temps. Non, c'est pour le plaisir d'en faire ou d'en offrir. Je fais des crêpes, par exemple. Pas n'importe quelle crêpe. Oh, si vous voulez de l'inédit, une découverte que j'ai faite à la foire du Fronde, à la foire du Fronde, la fête a lieu à l'Icône de Vincennes, qui a lieu maintenant dans le bois d'épices. Dans le pain d'épices du bois de Vincennes. Non, enfin, j'ai peut-être marché sur la marchande. Enfin, écoutez, je passe les détails. J'arrive aux proportions. Alors là, c'est très simple. Retenez 3. 3. 3 comme les 3 de Gibraltar. Ça veut dire ça. 300 tonnes, 300 grammes de farine. 3 quarts de litre d'eau. 3 œufs et 3 cuillères à beurre de bouche fondue. 3 cuillères à bœuf, 3 ou de l'huile. Comme ça, vous n'avez même pas à faire fondre le. C'est toujours ça de gagner. Alors, je défais ma raline, je délais ma farine, peau à peau dans de l'eau, peu à peu dans le dos, peu à peu dans du lait. C'est meilleur dans du lait. Je les mange. Tiens, déjà. Je mélange jusqu'à l'épaisseur de pâte à frire, vous savez, de pâte assez liquide. Naturellement, j'ai mis ma poêle à chauffer sur le poêle, sur le gaz, si vous avez de l'électricité. Et quand la poêle est chaude, une goutte d'huile naturellement, et une seule cuillère à garou de pâte, une cuillère à ragate, à ragout, une petite louche, quoi, ordinaire, pas plus. C'est une manie en France de vouloir faire les crêpes trois fois trop épaisses. Trois fois trop épaisses, allons les crêpes. Une dentelle, quoi. Du Bruges. Ah, j'oubliais. C'est à ce moment-là que vous laissez tomber en pluie quelques grains de raisin de rosette. On a toujours des raisins de requin sous la main. Ou des fruits confits si vous n'arrivez pas à retrouver les raisins. Mais alors, hachez frétin. Hachez très. Et, le moment venu, vous prenez alors, comme ceci, la queue de la poêle. La poêle? Le manche. J'ai senti que vous me regardiez, ça m'est revenu tout de suite. Et hop! Alors, ça, c'est rien du tout à faire, mais faut pas se laisser distraire. D'un coup sec du poignet, vous lancez les deux, vous lâchez la poêle et vous ramassez la crêpe. Vous lancez l'une, vous lâchez l'autre et pendant. Et oui, c'est vrai, vous remplacez la pâte. Vous massacrez la foutre de la place, quoi. D'ailleurs, maintenant, quand je fais des crêpes, ma femme me laisse toute la cuisine. Elle m'a dit, tu comprends, avec toi, on ne connaît pas les points de chute. Elle est gentille. Non, parce qu'une fois, je l'avais laissé tomber, ma crêpe. Enfin, ma femme, je l'ai ramassée, elle n'était pas cassée. Et je l'ai remise bien à poil, ma femme, ma foi, non. Alors, comme j'en avais une bonne cinquantaine, les mettre à refroidir dans un moule rond, comme les crêpes quand elles sont réussies, les recouvrir de marmelade, de purée de fruits, puisque c'est le but de la recette, vous voyez, hein, c'est à la portée d'un enfant. Et vous mettez l'enfant au four, et lentement au four, au moment de servir, ajoutez un peu de sauce sucrée, et c'est tout. Mais retenez le nom, c'est des nilakesni, des kalinesni, des nilaneski, des kisalen. C'est un mot polonais. Hein. Enfin, c'est des crêpes, mais des crêpes à la contifure. C'est ça, l'originalité. Des crêpes à la fonticure. Des crêpes. Moi, je mets du chocolat. Et c'est aussi bon. Ben, vous, si vous n'aimez pas le chocolat, mettez de la confiture.
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2: Avec Radio des Ballons, voici les offres d'emploi de notre secteur vosgien.
3: Le magasin Optique Saint-Jean du Tillau est à la recherche d'un opticien lunetier. Alors, c'est un poste en CDD de 6 mois qui vous est proposé à mi-temps ou à temps plein. C'est à discuter. Il faut être diplômé d'un BTS opticien lunetier obligatoirement afin de postuler. L'Académie de Nancy-Metz est à la recherche d'un coordinateur ULIS pour travailler au lycée professionnel Camille Claudel de Romiremont. Alors, c'est un poste de 11 mois qui vous est proposé à temps partiel, 24 heures par semaine. Et pour postuler, il faut être titulaire d'une formation Bac plus 3, plus 4 ou équivalent, bien sûr, dans ce domaine. Chez Pépé, c'est un nouvel établissement de restauration rapide qui vous est proposé sur Gérardmer. Et l'établissement recherche justement un cuisinier en restauration rapide. Alors, c'est un poste qui est ouvert aux débutants avec une formation CAP, BEP ou équivalent en cuisine. Et pour commencer, un CDD de 3 mois à 35 heures par semaine vous est proposé. Et puis, le même établissement recherche cette fois-ci un barman maître cocktail, un poste ouvert aux débutants, donc un barman spécialisé dans les cocktails, un poste en CDI à 35 heures par semaine. La société Valru TGV Industrie, basée à Rue-sur-Moselle, est à la recherche d'un piqueur en confection. On vous demande au moins un an d'expérience. Alors, c'est un CDD de 2 mois qui vous est proposé à 35 heures par semaine. À Remiremont, la société Doras recherche un technico-commercial itinérant B2B. Alors, vous travaillerez avec une clientèle de professionnels, artisans, PME du bâtiment. Il faut avoir au moins une première expérience en tant que commercial itinérant, idéalement dans un domaine technique. Et c'est au moins 3 ans d'expérience qui sont demandés. Vous travaillerez en CDI à 35 heures par semaine. La mairie de la Bresse est à la recherche d'un gestionnaire en ressources humaines, poste à pourvoir à partir du 1er décembre. Il faut avoir des connaissances du statut de la fonction publique territoriale et avoir au moins 1 an d'expérience. C'est un CDI à 35 heures par semaine. Un cabinet de notaire de Remiremont recherche un rédacteur d'acte assistant. Alors, c'est pour un poste en CDI à 35 heures par semaine. Il faut avoir une formation juridique de niveau Masters 1 ou Masters 2 en droit. Une première expérience professionnelle en milieu juridique est appréciée, mais pas indispensable.
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3: 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Il est tout juste midi et demi.
4: L'actualité de ce jeudi. Depuis le 8 octobre, les communes de Vanier et Sapois étaient soumises à des coupures d'eau la nuit entre 21h30 et 6h en raison de la sécheresse. Avec ces restrictions et les précipitations tombées dernièrement, il a été constaté une hausse de 50 cm de la nappe phréatique du secteur, ce qui a permis de lever ces coupures nocturnes. La situation reste cependant fragile et des mesures sont mises en place, comme par exemple un approvisionnement par citerne prévu ce jeudi. Les habitants du secteur sont invités à respecter le bon usage de l'eau afin d'éviter de nouvelles mesures plus drastiques. Nestlé Waters Supply Est avait été poursuivi par la justice vosgienne en septembre 2024 pour tromperie et forage illégaux. L'entreprise avait alors, dans une convention, accepté de verser une amende de 2 millions, également 500 000 euros de dommages et intérêts au profit d'associations environnementales. Elle devait aussi réaliser plusieurs travaux d'aménagement. Toutes ces conditions ont été respectées et désormais, le dossier est clos. Hier, à Certigny, vers 8h, un automobiliste âgé de 22 ans a perdu le contrôle de sa voiture qui partit en tonneau. L'homme blessé à la tête et à un coude a été pris en charge par les secours pour être ensuite hospitalisé à Épinal. À Gérardmer, la célèbre tour de Merel est désormais interdite d'accès au public suite à des résultats d'expertise de la structure par un bureau d'études. Ces derniers montrent un état préoccupant et la municipalité a suivi les recommandations des experts. Un périmètre de sécurité a donc été mis en place. Une étude va être menée sur l'édifice afin d'examiner les potentielles solutions de rénovation. Affaire bien sûr à suivre. Et puis aujourd'hui, dans Vosges Matin, un article sur les 100 ans du tissage de la mouline au Tillot. Nous avons appris le décès de Serge Damini, âgé de 85 ans du Val d'Ajol. Ses obsèques ont eu lieu dans l'intimité. Décès de Nelly Borin, née Le Grand, âgée de 81 ans. Ses obsèques seront célébrées samedi à 10h30 en l'église de la Bresse. Décès d'Yvette Viry, âgée de 82 ans. Ses obsèques sont prévues vendredi à 15h en l'église du Val d'Ajol. Je vous rappelle les obsèques de Christian Mougel, âgé de 75 ans, célébrées samedi à 10h en l'église de la Bresse. Les obsèques de Simone Froidevaune et Mangel de Romiremont, âgé de 86 ans, sont prévues vendredi à 11h au crématorium d'Épinal. Les obsèques de Jacqueline Debuchine et Légin, âgées de 93 ans, sont célébrées vendredi à 14h30 à Saint-Étienne. Les obsèques d'Yvonne Fabreau, née Cole, âgée de 93 ans, sont prévues vendredi à 14h30 en l'église de Ventron. Aujourd'hui sont célébrées les obsèques d'Alain Hamé, âgé de 75 ans, à 10h30 en l'église de la Bresse. Les obsèques de Micheline Sauty, née Belluriez, âgée de 92 ans, à 14h30 en l'abbatiale de Remiremont. Les obsèques de Gilbert Ferry, âgé de 84 ans, prévues à l'église du Tolly à 14h30. Les obsèques de Marie-Thérèse Géhan et Noël, âgées de 93 ans, sont célébrées à 14h30 en l'église de Cornimont. Le sport et le football. En Ligue des Champions, Manchester City a été battu hier par le PSG 2-4. Le tennisman français Gaël Monfils à 40 ans est désormais en retraite sportive. Et puis à partir de ce jeudi et jusqu'au 17 octobre, eh bien c'est la finale de la Coupe de France de rallye sur le secteur de Remiremont. La météo pour ce jeudi, du soleil, des nuages, 21 degrés. Soleil, nuages et brumes pour vendredi, de 9 à 20 degrés. Quelques pluies au programme de samedi, un petit peu plus pour dimanche. Et lundi, à nouveau un temps sec.
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2: Nos spectateurs télévisés en ce jeudi, France 2, son traditionnel envoyé spécial. Pendant 1277 jours, Cécile Kohler et Jacques Paris ont été retenus en otage en Iran, arrêtés alors qu'ils terminaient un voyage touristique. Ces professeurs français vont vivre près de 4 années d'enfermement, d'isolement et d'incertitude au cœur d'un pays secoué par les manifestations, la répression et la guerre. Complément d'enquête suivra, présenté par Tristan Valek à 23h. Et ce soir également à la télévision, M6 alerte à l'hôtel, 30 jours pour tout relancer. Ces nouvelles télé-réalités, Soupe sur Loin, 21h10, Fred Siriex et Pauline Péta interviennent à la Vieille Halle, un hôtel-restaurant de 17 chambres sans étoiles, situé à Soupe sur Loin, et c'est dans la Seine-et-Marne, hein, et menacé de fermeture en raison d'une irréputation désastreuse et d'un mauvais état. Et Cauchemar en cuisine, ça prendra la suite à 23h. Arte, à 20h55, Portobello, avec Fabrizio Ghifuni, Lino Musella. C'est entre 1977 à 49 ans. Le journaliste Enzo Tortora commence à présenter sur la deuxième chaîne italienne l'émission de divertissement Portobello, qu'il a conçue avec sa sœur Anna, baptisée d'après le Grand Marché de Londres. Elle permet, entre autres, d'acheter ou de vendre des objets proposés par les téléspectateurs. Il y en aura une deuxième de cette série à 22h05, c'est le deuxième épisode, alors qu'il y en a 6 en tout. TFX, Braveheart, c'est de Mel Gibson, avec lui-même bien sûr, et Sophie Marceau, à la fin du XIIIe siècle, eh bien, le roi Édouard Ier d'Angleterre s'empare du trône d'Écosse, réduisant son peuple à la misère. Et ce sera 21h10 sur Novo 19. Des mineurs, c'est sur l'équipe, et oui, original, hein, ce sera un film ce soir, avec Jeremy Renner, Anthony Mack, c'est donc des mineurs à Bagdad. Le sergent-chef James prend la tête d'une unité d'élite des mineurs. Ses méthodes surprennent vite ces hommes. Et sur Vosges TV, à 21h, ce sera La Terre et le lait de Jeanne Bourgon, portrait d'Anita, puis d'Alcas, et c'est La Terre et le lait qui est une collection de portraits à la rencontre d'hommes et de femmes.

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6: L'actualité de ce jeudi. Depuis le 8 octobre, les communes de Vagny et Sapois étaient soumises à des coupures d'eau la nuit entre 21h30 et 6h en raison de la sécheresse. Avec ces restrictions et les précipitations tombées dernièrement, il a été constaté une hausse de 50 cm de la nappe phréatique du secteur, ce qui a permis de lever ces coupures nocturnes. La situation reste cependant fragile et des mesures sont mises en place, comme par exemple un approvisionnement par citerne prévu ce jeudi. Les habitants du secteur sont invités à respecter le bon usage de l'eau afin d'éviter de nouvelles mesures plus drastiques. Nestlé Waters Supply Est avait été poursuivi par la justice vosgienne en septembre 2024 pour tromperie et forage illégaux. L'entreprise avait alors, dans une convention, accepté de verser une amende de 2 millions, également 500 000 euros de dommages et intérêts au profit d'associations environnementales. Elle devait aussi réaliser plusieurs travaux d'aménagement. Toutes ces conditions ont été respectées et désormais, le dossier est clos. Hier, à Xertigny, vers 8h, un automobiliste âgé de 22 ans a perdu le contrôle de sa voiture qui partit en tonneau. L'homme blessé à la tête et à un coude a été pris en charge par les secours pour être ensuite hospitalisé à Épinal. À Gérardmer, la célèbre tour de Merelle est désormais interdite d'accès au public suite à des résultats d'expertise de la structure par un bureau d'études. Ces derniers montrent un état préoccupant et la municipalité a suivi les recommandations des experts. Un périmètre de sécurité a donc été mis en place. Une étude va être menée sur l'édifice afin d'examiner les potentielles solutions de rénovation. Affaire bien sûr à suivre. Et puis aujourd'hui, dans Vosges Matin, un article sur les 100 ans du tissage de la mouline Autillot. Nous avons appris le décès de Serge Damini, âgé de 85 ans du Val d'Ajol. Ses obsèques ont eu lieu dans l'intimité. Décès de Nelly Borin, née Legrand, âgée de 81 ans. Ses obsèques seront célébrées samedi à 10h30 en l'église de la Bresse. Décès d'Yvette Viry, âgée de 82 ans. Ses obsèques sont prévues vendredi à 15h en l'église du Val d'Ajol. Je vous rappelle les obsèques de Christian Mougel, âgé de 75 ans, célébrées samedi à 10h en l'église de la Bresse. Les obsèques de Simone Froidevaune et Mangel de Remiremont, âgés de 86 ans, sont prévues vendredi à 11h au crématorium d'Épinal. Les obsèques de Jacqueline Debuchine et Légin, âgés de 93 ans, sont célébrées vendredi à 14h30 à Saint-Étienne. Les obsèques d'Yvonne Fabreau, Nicole, âgée de 93 ans, sont prévues vendredi à 14h30 en l'église de Ventron. Aujourd'hui sont célébrées les obsèques d'Alain Hamet, âgé de 75 ans, à 10h30 en l'église de Labresse. Les obsèques de Micheline Sauty, née Belluriez, âgée de 92 ans, à 14h30 en l'abbatiale de Remiremont. Les obsèques de Gilbert Ferry, âgé de 84 ans, prévues à l'église du Tolly à 14h30. Les obsèques de Marie-Thérèse Géhanne et Noël, âgées de 93 ans, sont célébrées à 14h30 en l'église de Cornimont. Le sport et le football, en Ligue des Champions, Manchester City a été battu hier par le PSG, 2-4. Le tennisman français Gaël Monfils, à 40 ans, est désormais en retraite sportive. Et puis, à partir de ce jeudi et jusqu'au 17 octobre, eh bien, c'est la finale de la Coupe de France de rallye sur le secteur de Remiremont. La météo pour ce jeudi, du soleil, des nuages, 21 degrés. Soleil, nuages et brumes pour vendredi, de 9 à 20 degrés. Quelques pluies au programme de samedi, un petit peu plus pour dimanche. Et lundi, à nouveau, un temps sec.

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3: On va commencer avec la 19e édition du festival Graines d'étoiles à la MCL de Gérardmer qui bat son plein jusqu'au 30 octobre. C'est le festival du film jeune public bien sûr. Graines d'étoiles prend son envol, c'est la thématique de cette année. 28 films, 6 avant-premières, du spectacle vivant, une vingtaine d'animations également. Vous aurez tous les détails en allant sur grainesdetoiles.com. Alors voici un film dont on a déjà parlé, mais toujours à l'affiche dans pas mal de salles d'ailleurs. Visible au Tillot, à la Bresse, à Vanier et à Remiremont, il s'agit de la fresque historique Justin le Juste d'Éric Barbier. Un film porté par Alban Ivanov, Biran Ba et Alexandra Lamy. Le film suit un simple paysan projeté dans l'enfer de la Première Guerre mondiale. Il va se révolter contre les injustices d'un commandement absurde. Alors un film salué d'un coup de cœur au festival du film de fiction historique avec la belle note de 3,8 sur 5 sur Allociné. La presse ainsi que le public soulignent une magnifique leçon d'humanité et aussi la prestation poignante d'Alban Ivanov, d'un surprenant dans ce drôle dramatique à contre-emploi. Le film Garant, c'est à découvrir aux variétés du Tillot, à l'entracte de Vanier, puis au Majestic de Remiremont. Un film de Jeanne Herry avec Adèle Exarchopoulos et Sarah Giraudot. Le film retrace 8 ans du parcours d'une jeune comédienne vaillante dont le refuge dans l'alcool met sa vie en danger. Un film sélectionné en compétition officielle au Festival de Cannes avec la note de 4,1 sur 5 sur Allociné. Et les critiques saluent surtout la performance magistrale et solaire d'Adèle Exarchopoulos. Au Casino de Gérardmer puis au Majestic de Remiremont, vous retrouverez l'adaptation des Misérables, le film de Fred Cavaillé avec Vincent Lindon qui incarne Jean Valjean face à Tahar Rahim en inspecteur Javert. Alors pour la petite histoire, le film a été présenté en avant-première en sélection officielle du festival de San Sébastien. Et il est déjà noté 3,9 sur 5 sur Allociné. Les critiques saluent un grand spectacle mené comme un thriller historique sous haute tension. Et il est donc porté par ce très beau duo d'acteurs. Et puis au Majestic de Remiremont, ne manquez pas ces deux avant-premières avec deux films d'animation à voir en famille, pourquoi pas. Tout d'abord, une aventure hilarante spéciale Halloween, c'est Shaun le mouton et la bête d'Halloween. Suite aux bêtises d'un fermier, Shaun improvise une expérience de scientifique et fou et déchaîne une étrange bête sauvage dans les bois. Et puis découvrez également le mystère Lucy Lost d'Olivier Clerc, l'histoire poétique d'une jeune fille aux dons extraordinaires qui s'embarque dans un voyage fantastique. Les premiers retours saluent un univers visuel enchanteur et une histoire remplie de magie.
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1: Des rendez-vous au pays de Remiremont et sa ceinture. L'histoire des récompenses agricoles, deux siècles de vie rurale, d'art et de mémoire paysanne. C'est jusqu'au 7 janvier aux archives municipales, à travers une collection exceptionnelle d'objets d'art. Découvrez l'histoire des comices agricoles, des concours et des distinctions décernées aux agriculteurs les plus méritants jusqu'à la création de l'ordre du mérite agricole en 1883. Une exposition au cœur de l'histoire et du patrimoine agricole français. L'entrée est libre aux horaires d'ouverture des archives municipales, donc de Remiremont. Et puis la face cachée du sol, renouvellement des papiers, des vies en suspense. C'est jusqu'au 24 octobre à la médiathèque de Remiremont. Donc l'exposition La Face Cachée invite petits et grands à découvrir ce qui se cache sous nos forêts, nos cultures, nos habitations, sa composition, sa biodiversité et les menaces qui le concernent. Avec Hector, l'arbre mort, découvrez également à travers un arbre grandeur nature et ses tiroirs les richesses insoupçonnées de la biodiversité. Entrez donc aux heures d'ouverture de la médiathèque, le cercle de Remiremont. Jusqu'au 27 décembre, Pierre Weinmann et les arts décoratifs, musée Charles de Bruyère et artiste vosgien aux multiples talents. Dès 1877, il explore les arts décoratifs dans l'esprit de l'école de Nancy. Faïence, marqueterie, mobilier, les mots, reliures et sculptures témoignent de la richesse de son œuvre à travers une centaine de pièces, dont certaines rarement présentées. Et entrée libre également aux horaires d'ouverture du musée Charles de Bruyère. C'est pour tous les publics. Le 23 et le 29 10, il y aura des visites guidées pour adultes. C'est 2 euros. Et ce rendez-vous aussi avec les après-midi jeux de société dans le cadre de la rencontre, et ce sera pour le 4 novembre, c'est pas encore maintenant, mais vous pouvez vous y préparer, et ce sera à 18h, ce sera à la médiathèque de Remiremont. Et également des nouveautés, puisque il y aura le 16 octobre La Ruche, journal d'investigation par la compagnie Myosotis.
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9: Des rendez-vous au pays de Remiremont et sa ceinture. L'histoire des récompenses agricoles, deux siècles de vie rurale, d'art et de mémoire paysanne. C'est jusqu'au 7 janvier aux archives municipales, à travers une collection exceptionnelle d'objets d'art. Découvrez l'histoire des comices agricoles, des concours et des distinctions décernées aux agriculteurs les plus méritants jusqu'à la création de l'ordre du mérite agricole en 1883. Une exposition au cœur de l'histoire et du patrimoine agricole français. L'entrée est libre aux horaires d'ouverture des archives municipales, donc de Remiremont. Et puis, la face cachée du sol, renouvellement des papiers, des vies en suspense. C'est jusqu'au 24 octobre à la médiathèque de Remiremont. Donc l'exposition La Face Cachée invite petits et grands à découvrir ce qui se cache sous nos forêts, nos cultures, nos habitations, sa composition, sa biodiversité et les menaces qui le concernent. Avec Hector, l'arbre mort, découvrez également à travers un arbre grandeur nature et ses tiroirs les richesses insoupçonnées de la biodiversité. Entrez donc aux heures d'ouverture de la médiathèque Le Cercle de Remiremont. Jusqu'au 27 décembre, Pierre Weinmann et les arts décoratifs, musée Charles de Bruyère et artiste vosgien aux multiples talents. Dès 1877, il explore les arts décoratifs dans l'esprit de l'école de Nancy. Faïence, marqueterie, mobilier, émo, reliures et sculptures témoignent de la richesse de son œuvre à travers une centaine de pièces, dont certaines rarement présentées. Et entrée libre également aux horaires d'ouverture du musée Charles de Bruyère. C'est pour tous les publics. Et le 23 et le 29 10, il y aura des visites guidées pour adultes. C'est 2 euros. Et ce rendez-vous aussi avec les après-midi jeux de société dans le cadre de la rencontre et ce sera pour le 4 novembre, c'est pas encore maintenant, mais vous pouvez vous y préparer. Et ce sera à 18h, ce sera à la médiathèque de Remiremont. Et également des nouveautés, puisque il y aura le 16 octobre la ruche, journal d'investigation par la compagnie Myosotis.
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1: Le magasin optique Saint-Jean du Tillot est à la recherche d'un opticien lunetier. Alors, c'est un poste en CDD de 6 mois qui vous est proposé à mi-temps ou à temps plein. C'est à discuter. Il faut être diplômé d'un BTS opticien lunetier obligatoirement afin de postuler. L'Académie de Nancy-Metz est à la recherche d'un coordinateur Ulysse pour travailler au lycée professionnel Camille Claudel de Romiremont. Alors, c'est un poste de 11 mois qui vous est proposé à temps partiel, 24 heures par semaine. Et pour postuler, il faut être titulaire d'une formation Bac plus 3, plus 4 ou équivalent, bien sûr, dans ce domaine. Chez Pépé, c'est un nouvel établissement de restauration rapide qui vous est proposé sur Gérardmer. Et l'établissement recherche justement un cuisinier en restauration rapide. Alors, c'est un poste qui est ouvert aux débutants avec une formation CAP, BEP ou équivalent en cuisine. Et pour commencer, un CDD de 3 mois à 35 heures par semaine vous est proposé. Et puis le même établissement recherche cette fois-ci un barman maître cocktail, un poste ouvert aux débutants, donc un barman spécialisé dans les cocktails, un poste en CDI à 35 heures par semaine. La société Valru TGV Industrie, basée à Rue-sur-Moselle, est à la recherche d'un piqueur en confection. On vous demande au moins 1 an d'expérience. Alors, c'est un CDD de 2 mois qui vous est proposé à 35 heures par semaine. À Remiremont, la société Doras recherche un technico-commercial itinérant B2B. Alors, vous travaillerez avec une clientèle de professionnels, artisans, PME du bâtiment. Il faut avoir au moins une première expérience en tant que commercial itinérant, idéalement dans un domaine technique. Et c'est au moins 3 ans d'expérience qui sont demandés. Vous travaillerez en CDI à 35 heures par semaine. La mairie de la Bresse est à la recherche d'un gestionnaire en ressources humaines. Poste à pourvoir à partir du 1er décembre. Il faut avoir des connaissances du statut de la fonction publique territoriale et avoir au moins 1 an d'expérience. C'est un CDI à 35 heures par semaine. Un cabinet de notaire de Remiremont recherche un rédacteur d'acte assistant. Alors, c'est pour un poste en CDI à 35 heures par semaine. Il faut avoir une formation juridique de niveau Masters 1 ou Masters 2 en droit. Une première expérience professionnelle en milieu juridique est appréciée, mais pas indispensable.
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0: c'est autrement bon.
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0: On va commencer avec la 19e édition du festival Graines d'étoiles à la MCL de Gérardmer, qui bat son plein jusqu'au 30 octobre. C'est le festival du film jeune public, bien sûr. Graines d'étoiles prend son envol. C'est la thématique de cette année. 28 films, 6 avant-premières, du spectacle vivant, une vingtaine d'animations également. Vous aurez tous les détails en allant sur grainesdetoiles.com. Alors voici un film dont on a déjà parlé, mais toujours à l'affiche dans pas mal de salles d'ailleurs. Hein. Visible au Tillot, à La Bresse, à Vanier et à Remiremont, il s'agit de la fresque historique Justin le Juste d'Éric Barbier. Un film porté par Alban Ivanov, Biran Ba et Alexandra Lamy. Le film suit un simple paysan projeté dans l'enfer de la Première Guerre mondiale. Il va se révolter contre les injustices d'un commandement absurde. Alors un film à saluer d'un coup de cœur au Festival du film de fiction historique avec la belle note de 3,8 sur 5 sur Allociné. La presse ainsi que le public souligne une magnifique leçon d'humanité et aussi la prestation poignante d'Alban Ivanov, d'un surprenant dans ce drôle dramatique à contre-emploi. Le film Garant, c'est à découvrir aux Variétés du Tillot, à l'Entracte de Vanier, puis au Majestic de Remiremont. Un film de Jeanne Herry avec Adèle Exarchopoulos et Sarah Giraudeau. Le film retrace 8 ans du parcours d'une jeune comédienne vaillante dont le refuge dans l'alcool met sa vie en danger. Un film sélectionné en compétition officielle au Festival de Cannes avec la note de 4,1 sur 5 sur Allociné. Et les critiques saluent surtout la performance magistrale et solaire d'Adèle Exarchopoulos. Au Casino de Gérardmer puis au Majestic de Remiremont, vous retrouverez l'adaptation des Misérables, le film de Fred Cavalier avec Vincent Lindon qui incarne Jean Valjean face à Tahar Rahim en inspecteur Javert. Alors pour la petite histoire, le film a été présenté en avant-première en sélection officielle du Festival de San Sébastien. Et il est déjà noté 3,9 sur 5 sur Allociné. Les critiques saluent un grand spectacle mené comme un thriller historique sous haute tension. Et il est donc porté par ce très beau duo d'acteurs. Et puis au Majestic de Remiremont, ne manquez pas ces deux avant-premières avec deux films d'animation à voir en famille, pourquoi pas. Tout d'abord, une aventure hilarante spéciale Halloween, c'est Shaun le mouton et la bête d'Halloween. Suite aux bêtises d'un fermier, Shaun improvise une expérience de scientifique fou et déchaîne une étrange bête sauvage dans les bois. Et puis découvrez également le mystère Lucy Lost d'Olivier Clerc, l'histoire poétique d'une jeune fille aux dons extraordinaires qui s'embarque dans un voyage fantastique. Les premiers retours saluent un univers visuel enchanteur et une histoire remplie de magie.
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1: Nos téléphones télévisés en ce jeudi. France 2, son traditionnel envoyé spécial. Pendant 1277 jours, Cécile Kohler et Jacques Paris ont été retenus en otage en Iran. Arrêtés alors qu'ils terminaient un voyage touristique, ces professeurs français vont vivre près de 4 années d'enfermement, d'isolement et d'incertitude au cœur d'un pays secoué par les manifestations, la répression et la guerre. Complément d'enquête suivra, présenté par Tristan Valek à 23h. Et ce soir également à la télévision, M6 alerte à l'hôtel, 30 jours pour tout relancer. Ces nouvelles télé-réalités, Soupe sur Loin, 21h10, Fred Siriex et Pauline Péta interviennent à la Vieille Halle, un hôtel-restaurant de 17 chambres sans étoiles, situé à Soupe sur Loin, et c'est dans la Seine-et-Marne, hein, et menacé de fermeture en raison d'une irréputation désastreuse et d'un mauvais état. Et Cauchemar en cuisine, ça prendra la suite à 23h. Arte, à 20h55, Portobello, avec Fabrizio Ghifuni, Lino Musella. C'est entre 1977 à 49 ans. Le journaliste Enzo Tortora commence à présenter sur la deuxième chaîne italienne l'émission de divertissement Portobello, qu'il a conçue avec sa sœur Anna, baptisée d'après le Grand Marché de Londres. Elle permet, entre autres, d'acheter ou de vendre des objets proposés par les téléspectateurs. Il y en aura une deuxième de cette série à 22h05. C'est le deuxième épisode, alors qu'il y en a 6 en tout. TFX, Braveheart, c'est avec de Mel Gibson, avec lui-même, bien sûr, et Sophie Marceau, à la fin du XIIIe siècle. Eh bien, le roi Édouard Ier d'Angleterre s'empare du trône d'Écosse, réduisant son peuple à la misère. Et ce sera à 21h10 sur Novo 19. Des mineurs, c'est sur l'équipe, oui, original, hein, ce sera un film ce soir, avec Jeremy Renner, Anthony Mack, c'est donc des mineurs. À Bagdad, le sergent-chef James prend la tête d'une unité d'élite des mineurs. Ses méthodes surprennent vite ces hommes. Et sur Vosges TV, à 21h, ce sera la terre et le lait de Jeanne Bourgon, portrait d'Anita, puis d'Alcasse. Et c'est la terre et le lait qui est une collection de portraits à la rencontre d'hommes et de femmes.
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2: Des rendez-vous au pays de Remiremont et sa ceinture. Alors, l'histoire des récompenses agricoles, deux siècles de vie rurale, d'art et de mémoire paysanne. C'est jusqu'au 7 janvier aux archives municipales, à travers une collection exceptionnelle d'objets d'art. Découvrez l'histoire des comices agricoles, des concours et des distinctions décernées aux agriculteurs les plus méritants jusqu'à la création de l'ordre du mérite agricole en 1883. Une exposition au cœur de l'histoire et du patrimoine agricole français. L'entrée est libre aux horaires d'ouverture des archives municipales donc de Remiremont. Et puis la face cachée du sol, renouvellement des papiers, des vies en suspense. C'est jusqu'au 24 octobre à la médiathèque de Remiremont. Donc l'exposition La Face Cachée invite petits et grands à découvrir ce qui se cache sous nos forêts, nos cultures, nos habitations, sa composition, sa biodiversité et les menaces qui le concernent. Avec Hector, l'arbre mort, découvrez également à travers un arbre grandeur nature et ses tiroirs les richesses insoupçonnées de la biodiversité. Entrez donc aux heures d'ouverture de la médiathèque Le Cercle de Remiremont. Jusqu'au 27 décembre, Pierre Weinmann et les arts décoratifs, musée Charles de Bruyère et artiste vosgien aux multiples talents. Dès 1877, il explore les arts décoratifs dans l'esprit de l'école de Nancy. Faïence, marqueterie, mobilier, émaux, reliures et sculptures témoignent de la richesse de son œuvre à travers une centaine de pièces dont certaines rarement présentées. Et entrée libre également aux horaires d'ouverture du musée Charles de Bruyère. C'est pour tous les publics. Le 23 et le 29 10, il y aura des visites guidées pour adultes, c'est 2 euros. Et ce rendez-vous aussi avec les après-midi jeux de société dans le cadre de la rencontre. Et ce sera pour le 4 novembre, c'est pas encore maintenant, mais vous pouvez vous y préparer. Et ce sera à 18h, ce sera à la médiathèque de Remiremont. Et également des nouveautés, puisque il y aura le 16 octobre La Ruche, journal d'investigation par la compagnie Myosotis.
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1: Des rendez-vous au pays de Remiremont et sa ceinture. Alors, l'histoire des récompenses agricoles, deux siècles de vie rurale, d'art et de mémoire paysanne. C'est jusqu'au 7 janvier aux archives municipales, à travers une collection exceptionnelle d'objets d'art. Découvrez l'histoire des comices agricoles, des concours et des distinctions décernées aux agriculteurs les plus méritants jusqu'à la création de l'ordre du mérite agricole en 1883. Une exposition au cœur de l'histoire et du patrimoine agricole français. L'entrée est libre aux horaires d'ouverture des archives municipales, donc de Remiremont. Et puis, la face cachée du sol, renouvellement des papiers, des vies en suspense. C'est jusqu'au 24 octobre à la médiathèque de Remiremont. Donc l'exposition La Face Cachée invite petits et grands à découvrir ce qui se cache sous nos forêts, nos cultures, nos habitations, sa composition, sa biodiversité et les menaces qui le concernent. Avec Hector, l'arbre mort, découvrez également à travers un arbre grandeur nature et ses tiroirs les richesses insoupçonnées de la biodiversité. Entrez donc aux heures d'ouverture de la médiathèque, le cercle de Remiremont. Jusqu'au 27 décembre, Pierre Weinmann et les arts décoratifs, musée Charles de Bruyère et artiste vosgien aux multiples talents. Dès 1877, il explore les arts décoratifs dans l'esprit de l'école de Nancy. Faïence, marqueterie, mobilier, démo, reliures et sculptures témoignent de la richesse de son œuvre à travers une centaine de pièces, dont certaines rarement présentées. Entrée libre également aux horaires d'ouverture du musée Charles de Bruyère. C'est pour tous les publics. Le 23 et le 29 10, il y aura des visites guidées pour adultes. C'est 2 euros. Ce rendez-vous aussi avec les après-midi jeux de société dans le cadre de la rencontre. Et ce sera pour le 4 novembre, c'est pas encore maintenant, mais vous pouvez vous y préparer. Et ce sera à 18h, ce sera à la médiathèque de Remiremont. Et également des nouveautés, puisqu'il y aura le 16 octobre La Ruche, journal d'investigation par la compagnie Myosotis.
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2: L'actualité de ce jeudi. Depuis le 8 octobre, les communes de Vagny et Sapois étaient soumises à des coupures d'eau la nuit entre 21h30 et 6h en raison de la sécheresse. Avec ces restrictions et les précipitations tombées dernièrement, il a été constaté une hausse de 50 cm de la nappe phréatique du secteur, ce qui a permis de lever ces coupures nocturnes. La situation reste cependant fragile et des mesures sont mises en place, comme par exemple un approvisionnement par citerne prévu ce jeudi. Les habitants du secteur sont invités à respecter le bon usage de l'eau afin d'éviter de nouvelles mesures plus drastiques. Nestlé Waters Supply Est avait été poursuivi par la justice vosgienne en septembre 2024 pour tromperie et forage illégaux. L'entreprise avait alors, dans une convention, accepté de verser une amende de 2 millions, également 500 000 euros de dommages et intérêts au profit d'associations environnementales. Elle devait aussi réaliser plusieurs travaux d'aménagement. Toutes ces conditions ont été respectées et désormais, le dossier est clos. Hier, à Certigny, vers 8h, un automobiliste âgé de 22 ans a perdu le contrôle de sa voiture qui partit en tonneau. L'homme blessé à la tête et à un coude a été pris en charge par les secours pour être ensuite hospitalisé à Épinal. À Gérardmer, la célèbre tour de Merelle est désormais interdite d'accès au public suite à des résultats d'expertise de la structure par un bureau d'études. Ces derniers montrent un état préoccupant et la municipalité a suivi les recommandations des experts. Un périmètre de sécurité a donc été mis en place. Une étude va être menée sur l'édifice afin d'examiner les potentielles solutions de rénovation. Affaire bien sûr à suivre. Et puis aujourd'hui, dans Vosges Matin, un article sur les 100 ans du tissage de la mouline Autillot. Nous avons appris le décès de Serge Damini, âgé de 85 ans, du Val d'Ajol. Ses obsèques ont eu lieu dans l'intimité. Décès de Nelly Borin, née Legrand, âgée de 81 ans. Ses obsèques seront célébrées samedi à 10h30 en l'église de la Bresse. Décès d'Yvette Viry, âgée de 82 ans. Ses obsèques sont prévues vendredi à 15h en l'église du Val d'Ajol. Je vous rappelle les obsèques de Christian Mougel, âgé de 75 ans, célébrées samedi à 10h en l'église de la Bresse. Les obsèques de Simone Froidevaune et Mangel de Remiremont, âgée de 86 ans, sont prévues vendredi à 11h au crématorium d'Épinal. Les obsèques de Jacqueline Debuchine et Légin, âgées de 93 ans, sont célébrées vendredi à 14h30 à Saint-Étienne. Les obsèques d'Yvonne Fabreau, née Cole, âgée de 93 ans, sont prévues vendredi à 14h30 en l'église de Ventron. Aujourd'hui sont célébrées les obsèques d'Alain Hamé, âgé de 75 ans, à 10h30 en l'église de la Bresse. Les obsèques de Micheline Sauty, née Belluriez, âgée de 92 ans, à 14h30 en l'abbatiale de Remiremont. Les obsèques de Gilbert Ferry, âgé de 84 ans, prévues à l'église du Toli à 14h30. Les obsèques de Marie-Thérèse Géhan et Noël, âgées de 93 ans, sont célébrées à 14h30 en l'église de Cornimont. Le sport et le football. En Ligue des Champions, Manchester City a été battu hier par le PSG, 2-4. Le tennisman français Gaël Monfils, à 40 ans, est désormais en retraite sportive. Et puis, à partir de ce jeudi et jusqu'au 17 octobre, eh bien, c'est la finale de la Coupe de France de rallye sur le secteur de Remiremont. La météo pour ce jeudi, du soleil, des nuages, 21 degrés. Soleil, nuages et brumes pour vendredi, de 9 à 20 degrés. Quelques pluies au programme de samedi, un petit peu plus pour dimanche. Et lundi, à nouveau un temps sec.
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1: Le magasin Optique Saint-Jean du Tillot est à la recherche d'un opticien lunetier. Alors, c'est un poste en CDD de 6 mois qui vous est proposé à mi-temps ou à temps plein. C'est à discuter. Il faut être diplômé d'un BTS opticien lunetier obligatoirement afin de postuler. L'Académie de Nancy-Metz est à la recherche d'un coordinateur ULIS pour travailler au lycée professionnel Camille Claudel de Romiremont. Alors, c'est un poste de 11 mois qui vous est proposé à temps partiel, 24 heures par semaine. Et pour postuler, il faut être titulaire d'une formation Bac plus 3, plus 4 ou équivalent, bien sûr, dans ce domaine. Chez Pépé, c'est un nouvel établissement de restauration rapide qui vous est proposé sur Gérardmer. Et l'établissement recherche justement un cuisinier en restauration rapide. Alors, c'est un poste qui est ouvert aux débutants avec une formation CAP, BEP ou équivalent en cuisine. Et pour commencer, un CDD de 3 mois à 35 heures par semaine vous est proposé. Et puis, le même établissement recherche cette fois-ci un barman maître cocktail, un poste ouvert aux débutants, donc un barman spécialisé dans les cocktails, un poste en CDI à 35 heures par semaine. La société Valru TGV Industrie, basée à Rue-sur-Moselle, est à la recherche d'un piqueur en confection. On vous demande au moins un an d'expérience. Alors, c'est un CDD de 2 mois qui vous est proposé à 35 heures par semaine. À Remiremont, la société Doras recherche un technico-commercial itinérant B2B. Alors, vous travaillerez avec une clientèle de professionnels, artisans, PME du bâtiment. Il faut avoir au moins une première expérience en tant que commercial itinérant, idéalement dans un domaine technique. Et c'est au moins 3 ans d'expérience qui sont demandés. Vous travaillerez en CDI à 35 heures par semaine. La mairie de la Bresse est à la recherche d'un gestionnaire en ressources humaines, poste à pourvoir à partir du 1er décembre. Il faut avoir des connaissances du statut de la fonction publique territoriale et avoir au moins 1 an d'expérience. C'est un CDI à 35 heures par semaine. Un cabinet de notaire de Remiremont recherche un rédacteur d'actes assistant. Alors, c'est pour un poste en CDI à 35 heures par semaine. Il faut avoir une formation juridique de niveau Masters 1 ou Masters 2 en droit. Une première expérience professionnelle en milieu juridique est appréciée, mais pas indispensable.
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2: Des rendez-vous au pays de Remiremont et sa ceinture. L'histoire des récompenses agricoles, 2 siècles de vie rurale, d'art et de mémoire paysanne. C'est jusqu'au 7 janvier aux archives municipales, à travers une collection exceptionnelle d'objets d'art. Découvrez l'histoire des comices agricoles, des concours et des distinctions décernées aux agriculteurs les plus méritants jusqu'à la création de l'ordre du mérite agricole en 1883. Une exposition au cœur de l'histoire et du patrimoine agricole français. L'entrée est libre aux horaires d'ouverture des archives municipales donc de Remiremont. Et puis la face cachée du sol, renouvellement des papiers, des vies en suspens. C'est jusqu'au 24 octobre à la médiathèque de Remiremont. Donc l'exposition La Face Cachée invite petits et grands à découvrir ce qui se cache sous nos forêts, nos cultures, nos habitations, sa composition, sa biodiversité et les menaces qui le concernent. Avec Hector, l'arbre mort, découvrez également à travers un arbre grandeur nature et ses tiroirs les richesses insoupçonnées de la biodiversité. Entrez donc aux heures d'ouverture de la médiathèque Le Cercle de Remiremont. Jusqu'au 27 décembre, Pierre Weinmann et les arts décoratifs, musée Charles de Bruyère et artiste vosgien aux multiples talents. Dès 1877, il explore les arts décoratifs dans l'esprit de l'école de Nancy. Faïence, marqueterie, mobilier, émo, reliures et sculptures témoignent de la richesse de son œuvre à travers une centaine de pièces, dont certaines rarement présentées. Et entrée libre également aux horaires d'ouverture du musée Charles de Bruyère. C'est pour tous les publics. Et le 23 et le 29 10, il y aura des visites guidées pour adultes, c'est 2 euros. Et ce rendez-vous aussi avec les après-midi jeux de société dans le cadre de la rencontre. Et ce sera pour le 4 novembre, c'est pas encore maintenant, mais vous pouvez vous y préparer. Et ce sera à 18h, ce sera à la médiathèque de Remiremont. Et également des nouveautés, puisqu'il y aura le 16 octobre La Ruche, journal d'investigation par la compagnie Myosotis.
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Le silence n'est pas une absence. C'est un cri que l'on n'entend plus. Ici, à Nicolaris. Bienvenue dans l'archive. Là où battent encore les cœurs des gardiens oubliés de notre terre. Approchez, sentinelles du bastion. Laissez derrière vous la poussière des savanes et le chant frénétique de Varkas. Aujourd'hui, l'archive nous arrache aux plaines arides pour nous enfoncer sous l'épaisse canopée des jungles tropicales d'Amérique du Sud. Là où la chlorophylle étouffe la lumière, où le silence ne tombe pas comme une absence de bruit mais comme une sentence, se dresse un labyrinthe vertigineux. Nous pénétrons dans les hauteurs sacrées de notre sanctuaire, là où les branches d'acajou gardent les cicatrices de griffes de 12 cm. Dans cette pénombre suffocante, les singes hurleurs s'arrêtent net. Un signal de panique traverse la forêt par effet cascade. Voici l'histoire de Vespera, la sentinelle du jade. Les scientifiques la nomment Harpia, Harpija, l'harpie féroce. Dans nos archives, elle est l'enclume du silence vert, l'impératrice des cimes qui règne en maîtresse absolue sur la canopée. Pour les villageois, elle appartient à l'anthropologie du monstre, une créature mythique qui enlève les enfants imprudents dans les contes anciens. Mais sous l'œil de la science, elle est un miracle d'ingénierie biologique. Son premier pouvoir réside dans son masque acoustique, un disque facial de plumes rétractiles qui se dilate pour capter et concentrer les infrasons. Vespera ne vous regarde pas. Elle écoute battre votre cœur à travers l'épaisseur du feuillage comme un radar vivant perçant l'obscurité végétale. Soudain, le ciel bascule. Une ombre de 2 mètres d'envergure fond à travers le lacis inextricable des branches, slalomant entre les troncs millénaires avec la précision chirurgicale d'un projectile. Vespera s'abat sur un paresseux trop lent. L'impact n'est pas une simple déchirure, c'est une oblitération. Ces serres, véritables presses hydrauliques vivantes, développent une pression colossale de plus de 40 kg par centimètre carré. Sous la force de cette poignée d'acier, les os et la cage thoracique cèdent instantanément avec le craquement sec d'une branche morte. Une exécution parfaite, silencieuse et foudroyante. Mais le véritable drame de Vespera réside dans la pathologie narrative de son espèce. Elle occupe le sommet le plus élevé de la pyramide alimentaire, mais son socle s'effrite. Un couple d'harpies ne donne naissance qu'à une unique petite tous les 3 ans. Un seul miracle de plumes pour perpétuer sa lignée. C'est le prix de sa perfection. Une maturité lente, une vulnérabilité extrême face au temps qui passe. Et la tragédie se noue au sol. Une route de terre rouge, tracée par la main de l'homme, tranche désormais la forêt. Ce qui n'est pour nous qu'un ruban de terre devient pour Vespera une ligne de Wallace artificielle. Une barrière invisible mais infranchissable qu'elle refuse de traverser. Morcelée, confinée à des îlots de verdure de plus en plus étroits, l'impératrice voit son domaine se réduire à peau de chagrin. Chaque arbre géant abattu n'est pas seulement une perte de bois, c'est une affection qui ronge le cycle de la vie. Si Vespera s'éteint, c'est l'équilibre entier du biome qui s'effondre. Sans sa régulation impitoyable, les populations de singes et de rongeurs explosent, dévorant toutes les semences et empêchant la forêt de se régénérer. Sans son prédateur suprême, la jungle se dévore elle-même. Vespera n'est pas un monstre à terrasser. Elle est le poumon qui respire encore, le dernier rempart contre le vide. Elle est la sentinelle d'un monde qui n'a plus de temps d'attendre 3 ans pour renaître. Dans l'indifférence de vos chantiers et de vos tronçonneuses, à chaque fois qu'une trouée d'asphalte déchire la canopée, vous brisez le trône de l'oiseau de jade. Chaque colosse vert tombé précipite le silence définitif d'un empire végétal. Je suis Vespera, la sentinelle du jade. Sentinelle, continuerez-vous de contempler la chute de la canopée sans réagir? Ou ferez-vous taire les lames avant que l'enclume du silence ne s'effondre jamais dans le vide? Ce requiem de la dark fantasy conservation touche à sa fin, mais l'écho des esprits continue de résonner. Pour explorer les profondeurs de l'archive, rejoignez-moi sur Instagram, TikTok et YouTube. Ne laissez pas les ombres s'éteindre.

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1: Le chimpanzé. L'intelligence du chimpanzé. Le singe est-il intelligent? Gros problème qu'on se pose depuis très longtemps. Notez qu'en Afrique, une légende affirmait que le singe était un homme tout malin qui s'était mis singe pour ne pas travailler. Nos savants se sont beaucoup posé la même question. Ils se demandaient si le singe pouvait avoir ou acquérir, en s'y prenant bien, une intelligence comparable à la nôtre. Comme si nous étions les gens les plus intelligents de la Terre, ce qui, à mon avis, n'est pas certain. Passons. Bref, pour savoir si les singes étaient intelligents, les savants ont pris des chimpanzés, les plus intelligents de tous les singes apparemment, et ont essayé de leur apprendre à parler. Pourquoi? Parce que ces savants pensent que notre cerveau a commencé à fonctionner quand nous avons transformé nos grognements en mots, mis des mots au bout les uns des autres, fait des phrases et pensé. Pourquoi les chimpanzés n'en feraient-ils pas autant? Il suffisait de leur apprendre à parler. L'échec a été total. Les pauvres chimpanzés mettaient des années à retenir 3 ou 4 mots qu'ils prononçaient comme des perroquets. Ils savaient ce qu'il faut dire, et encore, dans telle ou telle circonstance, mais ils ne savaient pas ce qu'ils disaient. C'est alors que Jane Goodall est arrivée. Jane Goodall, c'est un grand homme. Une ravissante Anglaise, blonde et rose, timide comme on ne l'est pas, et qui, toute rougissante, avait passé des examens de zoologie au point qu'on lui avait donné une bourse pour aller au Serengeti, c'est un parc du Kenya, pour étudier les chimpanzés qui vivent très nombreux dans les forêts. D'abord, c'est très mal parti. Jane allait gentiment dans les bois à chimpanzés, il la fuyait. Ensuite, ça a été pire. Habitués à la voir passer sous leurs arbres, les chimpanzés l'ont attaquée. C'est ainsi qu'un jour, la pauvre Jane, poursuivie par 2 gros chimpanzés, s'est mise à courir, s'est pris un pied dans une racine et s'est retrouvée par terre, allongée de tout de son long, les bras en avant. Merveille! Les chimpanzés se sont calmés. Elle avait dû, par hasard, en tombant ainsi, se trouver dans l'attitude de soumission qui empêche les chimpanzés d'attaquer celui qui prend cette attitude. À partir de ce jour, les chimpanzés ont accepté Jane, d'autant plus facilement qu'elle leur donnait des bananes. Et Jane a commencé à vivre parmi les chimpanzés. Elle les regardait sans les déranger, notait tout ce qu'ils faisaient et quand et comment et pourquoi, envoyait à son université des rapports époustouflants. Cette jeune fille était devenue la première chimpanzologue du monde. Alors Jane a demandé qu'on lui envoie un photographe. On le lui a expédié. Ils sont allés dans les bois à chimpanzés, photographe photographiant, Jane observant et notant, si bien qu'elle a épousé le photographe et qu'ils ont eu un bébé, un petit garçon, qui, le vénard, a été élevé parmi les chimpanzés. Aujourd'hui, Jane et son mari, qui est devenu aussi calé qu'elle, ont fondé là-bas un véritable institut d'études du chimpanzé. Tout ce que nous savons sur ces gens-là a été découvert par eux ou à peu près. Mais, parmi les extraordinaires remarques que Jane avait envoyées dans ses rapports, il y en avait une surprenante. Les chimpanzés crient, c'est vrai, mais entre eux, ils s'expriment surtout tout par geste. Vous voulez des exemples? La société chimpanzé, très hiérarchisée, comprend des singes de premier rang, de second, de troisième rang, etc. Ça évite les disputes. Quand un chimpanzé de troisième rang et un du quatrième trouvent une banane, c'est le chimpanzé supérieur qui la mangera, par exemple. Comment fixent-ils leur rang? Sans se battre, comme le font les loups ou les poussins. Et séparant les uns les autres.
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1: Que Jane Goodall est prêt. Voilà comment cela se passe. Un groupe de chimpanzés d'un

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